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Et oui, mesdames et messieurs, dames, bienvenue dans la matinale du matin qui va bien. Le pire reste à venir. Et aujourd'hui, l'information principale de ce jour, c'est que oui, nous sommes déjà le dernier mardi du 9e mois de l'année 2026. Vous l'avez compris, le mardi 29 septembre de l'an 2026. On va enchaîner les coups de fil, on va enchaîner le présentiel, on va échanger et discuter d'événements ô combien agréables, sympathiques. Mais d'ores et déjà, je vous le dis tout de suite, le premier rendez-vous, c'est demain. Eh, demain. Quand je dis demain et qu'on est mardi, c'est mercredi. On est d'accord. C'est où? À Gravegny. C'est où? À la Brasserie Sport. C'est à quelle heure? 19h30. Pourquoi? Parce que tout simplement, il y a quelque chose qui touche grandement la radio Principe Actif. Si vous êtes un auditeur, si vous voulez mieux comprendre ce qu'est le monde de la radio associative, des radios libres, et bien la diffusion d'un film documentaire sur la radio HDR qui a 15 ans certes, mais qui n'a pas pris une ride, et où on découvre des personnages incroyables. Mais j'en parlerai pas aussi bien que si vous venez le voir et le vivre, et j'en parlerai pas aussi bien de Laurent qui va nous en parler, qui va exprimer lui son rôle de producteur à l'époque, et qui sera présent demain mercredi à la Brasserie Sport. Je vous en dis pas plus, il le fera en notre compagnie. Nous aurons ensuite Nathalie, c'est la programmatrice du festival Génération Durable, festival de films documentaires ou d'animation ou de courts-métrages autour de l'environnement. Ils sont animés pour certains, ils parlent de la faune, de la flore, de bonnes astuces, de bons plans, de beaux exemples. J'en dis pas plus, Nathalie, elle va nous mettre bien pour bien nous expliquer de quoi il en retourne. Et puis on finira avec Germain. Pourquoi? Parce que Germain, lui, c'est le président, un membre de Bobine Ciné Club, qui est une association toute fraîche sur le territoire et qui a pour but de projeter et d'organiser des séances de ciné et débattre dans la foulée. Bah tiens, ça tombe bien puisque c'est eux qui justement vont diffuser demain à la Brasserie Sport le Triangle des Ondes. Bref, j'en dis pas plus, le tout entrecoupé de bonnes petites pauses musicales du Cube et du 106. Normal. Et on commence forcément par un petit titre aux accents soul music. Il est tout frais, il est tout chaud, c'est une brand new. L'album sort là, il est sorti quoi ce week-end, 25 septembre, on est d'accord. C'est le nouvel album de

0: Le morceau de Leon Bridges se nomme Watch Your Dance. Nouvel album, je l'ai pas vu venir parce que franchement, il en a sorti un il y a un tout petit peu plus d'un an. Je pensais pas que le mec allait remettre le couvert aussi vite. Et pourtant, il est déjà dans la place, Leon Bridges. Quatrième ou cinquième album, peu importe, si vous les avez pas, faut vous en saisir. Le nouvel album se nomme Happiness Anytime. Watch Your Dance, c'est le morceau qu'on a écouté et partagé à l'instant.
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0: Eh bien, bonjour à vous Laurent Pagny. Alors c'est rigolo parce que je tutoyais, je vous voyais, mais on se connaît pas encore réellement. Mais pourtant, vous êtes quelqu'un d'important pour moi, Laurent. Je l'explique un instant. Voilà, vous êtes le producteur, on dit monteur aussi, du Triangle des Ondes.
4: Oui, c'est ça.
0: Alors qu'est-ce que c'est un producteur-monteur en fait? Parce qu'en fait on est là, on se dit ouais, produit, normalement, moi production c'était quelqu'un qui amenait les pépettes, qui amenait les sous pour aider à mettre quelque chose en avant, en l'occurrence un film documentaire.
4: Alors c'est deux métiers différents hein, bien sûr, là je cumule parfois les deux casquettes, mais mon vrai métier aujourd'hui c'est producteur. Un producteur, il n'a pas de fortune personnelle, hein, je roule pas en décapotable avec un gros cigare au bec, mais il s'occupe de tisser des liens avec les auteurs qui amènent parfois des idées de films. Moi je travaille sur avec des coups de cœur, c'est-à-dire vraiment quand j'ai envie de faire un documentaire, c'est parce que voilà, je suis, je défends et j'aime le sujet et parfois l'écriture de l'auteur et de l'autrice qui m'apporte un projet. Parfois c'est même l'inverse, c'est-à-dire que c'est moi qui ai une idée et puis qui trouve celle ou celui qui va porter le projet à l'écriture et à la réalisation. Et puis le producteur, en fait, sa définition réelle et authentifiée, c'est celui qui va mener le film à bon port, c'est-à-dire en allant jusqu'au bout de la production, de la fabrication du film, et à bon port, c'est aussi respecter aussi la vision de son auteur ou de son autrice, et voilà, qu'il soit le plus proche de la vision de départ. Et voilà. Et après, il se trouve que mon vrai métier, comme j'aime à dire, c'est monteur. Donc, je m'occupe de la partie du montage du film. Et il se trouve que parfois, moins maintenant, mais c'était le cas avant, et notamment sur le Triangle des Ondes, je monte aussi quelques films que je produis.
0: Alors, quand on monte, on choisit des séquences, on a des heures de rush. Parfois, c'est comme nous, un montage audio en radio. On peut avoir des heures d'enregistrement et à un moment donné, il faut donner une histoire, il faut créer une histoire, il faut donner du sens, et en l'occurrence vous à l'image, et c'est très noble, et en même temps ça doit être un peu technique parce qu'on est un peu le chef d'orchestre quelque part, le compteur.
4: Alors c'est un peu les deux en fait, c'est-à-dire que c'est un aspect technique et c'est un aspect évidemment créatif. Mais en fait c'est un drôle de métier parce qu'en fait on passe beaucoup beaucoup beaucoup de temps enfermé dans une salle généralement assez réduite avec un énergumène qui est le réalisateur ou la réalisatrice. Et puis ça dure des semaines et des semaines et on doit faire des choix avec toute la matière que l'on a. Alors concernant les films que je produis, ça représente oui effectivement un nombre considérable d'heures, hein. Ça peut monter jusqu'à 80, 100 heures de rush, d'images et de sons sur lesquels il faut faire des choix. Et puis c'est un travail en binôme, c'est-à-dire on doit discuter. Alors j'essaie en tant que monteur de percer le secret de ce que veut le réal, et puis de lui proposer une vision et elle ou lui se décide de, si ça va dans le sens qu'elle le souhaitait, et puis on ajuste comme ça, mais ça dure longtemps, on est ensemble, il y a un peu de promiscuité, hein, on est enfermé pendant des jours et des jours, pendant des semaines, dans une salle réduite, et avec l'idée, c'est de, bah, au bout du compte, faire un film que le grand public verra.
0: Ouais. Justement, le Triangle des Ondes, hein, c'est ce qui nous amène à échanger avec vous, puisque vous êtes le producteur et monteur, en l'occurrence, hein, de ce film documentaire, hein, on est d'accord?
4: Ouais, alors j'étais pas producteur du film à l'époque, puisque c'était mon associé, d'accord, qui est toujours associé, qui était Isabelle Ternat. On a monté Mille Sabords à trois personnes. Il y avait Marc Toulin, Isabelle Ternat et moi, Laurent Panier. D'ailleurs, si vous regardez les initiales des trois prénoms M-I-L, bah, ça fait Mille, comme Mille Sabords, et donc ça, c'est le nom de la société de production, d'accord, et ça vient de là. Et donc à l'époque, c'était Isabelle, c'est le dernier film qu'elle a produit pour Mille Sabords, en fait, le Triangle des Ondes. Et même si j'étais, on va dire, que monteur, en fait, je travaillais beaucoup avec elle au niveau aussi de la production. Donc c'était vraiment un trio, Marc, Isabelle et moi, et Marc a fait l'image du film. Donc il y avait vraiment ce trio-là qui fonctionnait à plein jusqu'au Triangle des Ondes. Et la réalisatrice Valérie Deschênes, bah, c'est une réalisatrice qui a fait beaucoup de films avec Mille Sabords, et donc il y a vraiment un compagnonnage très très intense qui s'est créé, en fait, entre nous quatre, jusqu'en 2011, et date à laquelle, où en fait c'était la dernière production d'Isabelle et moi une nouvelle fois en tant que monteur sur le film. Ouais.
0: Justement, qu'est-ce qui a été l'accroche? Est-ce que ce sont des gens de la radio HDR qui sont venus vers vous? Est-ce que c'est vous, en tout cas Isabelle, pardon, hein, puisque vous la côtoyez encore aujourd'hui, hein, si je ne m'abuse,
4: oui, bien sûr, ouais,
0: qui a eu cette idée, cette envie de mettre en avant le monde des radios libres?
4: Alors en fait, c'est Valérie Deschênes, la réalisatrice, qui nous a amené, en fait, le sujet, car elle avait rencontré Moïse Goémis, le fondateur de la radio HDR, et ils avaient discuté, et son histoire était assez fascinante pour Valérie, et assez rapprochée de la radio HDR, donc dans les Hauts-de-Rouen, et elle a découvert ce monde assez étrange, en fait, où il y a une ruche, en fait, c'était dans les anciens locaux de la radio, et avec des personnalités, des individus qui amènent leur vision, leurs mots, leurs sons pour les auditeurs. Et après Moïse, elle a rencontré Esther Skellenberg, qui est donc le deuxième personnage principal, oui, du film Le Triangle des Ondes. Et à partir de ça, elle a imaginé, justement, comme Moïse, lui, il est d'origine originaire de Guinée-Bissau, et que Esther, elle, est argentine, elle a imaginé, en fait, ce triangle entre, au départ, de Rouen, qui va donc de Rouen, mais aussi à Bissau et à Rosario en Argentine, en étant accompagné de Moïse et en Guinée-Bissau, et d'Esther en Argentine, pour aller voir un peu les origines aussi de leur vocation.
0: Ouais, alors bon, je l'ai revu, je l'avais découvert il y a 15 ans maintenant, c'est fou. Laurent, je l'ai revu il y a peu, moi ça m'a... J'avais été touché à l'époque, et ce qui est fou, c'est que de l'avoir revu là ces derniers jours, ça m'a ému. Je le trouve rempli de bon sens, je le trouve encore très juste. On y découvre effectivement des personnages attachants. Vous avez évoqué le terme fascinant. Je crois qu'il est très adapté à la très belle personne qui est Moïse Goémis. C'est un documentaire qui a pas pris une ride, mais vous m'aviez dit hors micro, vous, que il était presque d'actualité encore, selon vous.
4: Oui, parce que, en fait, c'est une manière de montrer aussi la radio un peu différemment de ce que le grand public peut concevoir un peu l'image d'Épinal qu'on peut avoir de la radio, car là on voit vraiment la radio comme un service public, mais au sens vraiment d'être au plus proche des publics qui sont touchés, et aussi bien à Rouen, puisqu'on voit par exemple des personnes qui font des émissions en langue d'origine, en Guinée-Bissau, où là la radio elle est d'utilité, parce que tout le monde dans les villages a un tout petit poste de radio, et c'est par ce biais là que on apprend que la récolte doit se faire, et donc ça réunit les gens autour de cet objet là et ça permet de d'amener en fait toute cette population à aller rendre service, à aller à la culture du riz, mais aussi c'est une manière aussi d'amener des conseils de santé publique, de comment on doit gérer l'administration, remplir sa feuille d'impôt par exemple, ça c'est quelque chose pour une certaine partie de la population qui est vraiment pas facile. Et puis en Argentine, là c'est un autre volet, c'est-à-dire que là c'est la radio comme étant un outil de combat. Vous savez que l'Argentine a été meurtrie par des années et des années de dictature dans les années 70, et donc là la radio avait un sens de résistance. Et aujourd'hui je trouve que évidemment effectivement la question autour enfin sur le fait que ce film là selon moi est toujours d'actualité, c'est que ça amène aussi des idées que la radio c'est pas simplement un outil où on transmet l'information, où on prend du plaisir à écouter de la musique, à écouter des débats, mais c'est aussi un outil de service à destination du public, et c'était ce qu'on a voulu montrer aussi par ce film-là.
0: Ah, on en a dit beaucoup déjà, parce que et pourtant devrais-je dire, l'objectif c'est de motiver nos auditeurs et auditrices à se déplacer ce mercredi, donc demain mercredi, en lieu et place de la brasserie Sport, la brasserie coopérative située à Gravigny, près de la salle des fêtes Gérard Philippe, derrière la mairie, où sera projeté donc ce film documentaire en votre présence, et c'est très chouette parce que à 19h30 à quelque chose près sera diffusé ce court métrage qui ce film documentaire, qui dure un petit peu moins d'une heure ou autour d'une heure.
4: Oui, il fait 52 minutes. Ouais.
0: Et vous allez derrière nous offrir votre présence pour pouvoir échanger, revenir un petit peu sur les éléments de ce film documentaire. Qui est frère.
4: Moi je suis très heureux de le faire parce que c'est un film que j'aime énormément, parce que je trouve qu'il a une esthétique aussi, parce que c'est un beau film aussi. C'est un film où on voyage beaucoup, donc c'est aussi un film avec une esthétique visuelle et des personnages qui sont tous plus attachants les uns que les autres. Et puis c'est un film qui a des valeurs, et le fait de pouvoir 15 ans après, parce que c'était en 2011, 15 ans après, pouvoir de nouveau échanger avec un public à la brasserie Sport sur ce film-là, mais aussi sur le sujet peut-être des radios, sur le sujet de la communication. À l'époque, il n'y avait pas les réseaux sociaux, par exemple, et donc qu'est-ce que ça a changé, qu'est-ce que ça change notre rapport aux autres, notre rapport au monde. Ça, c'est quelque chose qui me passionne énormément, oui.
0: Eh ben, ça va être trop bien. Hâte de vous voir en chair et en os, Laurent. Merci beaucoup pour cet échange et cette merci. Belle présentation de ce beau documentaire dont vous et votre équipe, vous pouvez effectivement être fiers. Je le valide et le surligne 16 fois parce que il est juste incroyable. Diffusion à la Brasserie Sport ce mercredi, on l'a compris, 19h30. Rejoignez-nous et venez croiser les gens de la radio et surtout Laurent Panier pour nous en parler. Merci beaucoup Laurent de votre disponibilité, et puis à mercredi, à demain.

d'écouter le dernier morceau sur les internets de Annabella Hawk, Cannelle Vanille. Pourquoi Annabella Hawk? Parce que tout simplement, ce vendredi, elle sera en première partie de Ben l'Oncle Soul, qui sera donc au Cube. Ce vendredi, là, le 2 octobre, Annabella Hawk, on l'avait découverte à Ça sonne à la porte. Franchement, j'en ai parlé avec Fanny Corral en début de saison lorsqu'elle est venue en radio pour nous parler un peu de la programmation. C'est un artiste, ou plutôt précisément une artiste, aux multiples facettes. Et ça, c'est pas une phrase toute faite, c'est que ça peut chanter, ça, c'est un peu pop, ça peut rapper, ça peut être trap, ça peut être slamé, ça peut être juste des envolées lyriques. Elle a vraiment plus d'une corde à son arc, une corde vocale. Annabella Hawk, je l'ai dit, Cannelle Vanille, son tout dernier morceau partagé sur le net.

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2: Eh bien, bonjour à vous, Nathalie, bonjour et merci de nous accorder un instant.
3: Mais je vous en prie, merci à vous de vouloir parler de notre festival.
2: Oh bah c'est tellement... vous savez, il y a majoritairement des sujets qu'on a envie d'évoquer, mais il y en a d'autres qui sont encore plus importants parfois à nos yeux. On a le droit d'ailleurs, on est fait de chair, de sensibilité. Moi, c'est vrai que, on va le dire, le Festival Génération Durable est un événement que je trouve grand. J'ai eu la chance, Nathalie, d'assister à une projection l'an passé, figurez-vous, qui ne m'avait pas laissé de marbre. Hein, j'y étais allé en famille. C'était la forêt, c'est l'appel de la forêt, un truc comme ça, si je ne me trompe pas.
3: Le chant des forêts.
2: Merci. Vous voyez, quelques mois sont passés depuis. Mais quelle séance, quel moment. Mais on va y venir. On va replanter le décor. Merci, Nathalie. Soyeuse, c'est ça. Vous êtes coprogrammatrice de cet événement?
3: Oui, depuis son origine. Donc c'est un événement qui a forcément pris de l'ampleur avec le temps mais qui a toujours la même philosophie en fait.
2: 17e édition. Et justement, quelle est la philosophie? C'est quoi l'objectif de proposer un choix si vaste, si varié sur un thème qui est plutôt animalier, faune et flore, j'ai envie de dire plus largement.
3: Oui, en fait, l'idée de départ, c'est de sensibiliser. Tout à l'heure, vous parliez de sensibilité. C'est tout à fait ça. C'est sensibiliser aux questions environnementales, ouais. de façon très large. L'environnement, c'est un pilier de la MJC, où on est dans des événements, sinon auprès des scolaires, du tout public, et donc dans l'envie de vraiment d'informer les gens. C'est vrai qu'il y a 17 ans, c'était pas quelque chose de très commun. On n'était pas, submergé d'informations. Aujourd'hui, on parle beaucoup du climat. Il y a encore eu une marche samedi dernier autour de ça. Mais le constat, c'est que nous, on est aussi donc maison des jeunes et de la culture, et il y avait la notion de culture et l'envie surtout de donner des choses qui donnent envie. C'est-à-dire, on n'est pas du tout dans un aspect moralisateur de dire on prétend vous montrer ceci,
2: vous donner des leçons.
3: Il faut faire cela, mais plutôt la notion aujourd'hui que je mets en avant, c'est l'émerveillement, voilà, d'avoir un regard qui se porte sur les choses qui sont positives, qui font du bien et qui sont dans ce sens rassembleurs, fédérateurs. Et pour cela, la culture nous semble un très bon vecteur pour faire découvrir, savoir faire réfléchir, informer, mais aussi surtout rassembler et dire ce que j'aime beaucoup, c'est quand les gens disent « Ah ben, on n'imaginait pas et on a passé un très bon moment ». Il y a trois mots qui orientent notre festival, c'est qui rime, c'est nature, culture, aventure, avec un lien, tous ces satellites tournent autour d'un mot en commun, c'est l'humain. On parle de nature humaine, d'aventure humaine, mais aussi de toutes ces notions, de nos impacts par rapport à l'environnement, mais pas que, et pas ressasser tout le temps ce qu'on entend tout le temps aussi et qui sature sur nos responsabilités plus ou moins directes, etc. Nous, on veut ouvrir un autre horizon et que les gens profitent encore de voir ce qu'il y a de bien, les belles actions, et pas tout le temps les mauvaises informations. Vous savez, on a dans les informations, on parle toujours des trains qui n'arrivent pas à l'heure et pas de ceux qui arrivent bien et où tout se passe bien. Donc nous, c'est un peu presque, je dirais, pas le contre-pied, mais on a cette volonté d'apporter un sas, de regarder ce qui est bien et ce qui donne envie, ce qui serait inspirant. Voilà,
2: ce qui c'est, doit être, c'est ce aussi. Qui, mais,
3: cette notion-là.
2: Merci beaucoup, vous en parlez, on sent avec passion et,
3: oui.
2: et clarté, merci beaucoup. Une sélection de 32 films. Alors il, oui. il y a, j'ai envie de dire, presque des incontournables, des films qui sont projetés peut-être pas dans les mêmes villes ou les mêmes lieux, parce qu'il y a quand même 25 communes qui sont concernées. On parle de la Normandie. Hein.
3: Oui.
2: Ça a démarré ce 26 septembre et ça va s'achever le 5 novembre. 32 films. 32 films, on les sélectionne comment ? Aujourd'hui, avec 17 éditions au compteur, j'imagine, Nathalie, qu'on vous sollicite davantage, qu'il y a davantage d'événements qui sont comme le vôtre dans d'autres coins de la France, ou tout simplement des réalisateurs, des producteurs maintenant savent que vous êtes établi et vous envoient des propositions.
3: Alors en fait, aujourd'hui, c'est vrai qu'on est quand même repéré et on a aussi eu la chance de découvrir certains réalisateurs dès leur premier film et de suivre leurs évolutions, leurs
2: travaux,
3: nouveautés.
2: Ouais.
3: Et mais c'est vrai qu'on fait beaucoup de recherches et des personnes viennent vers nous. On va vers quelques rendez-vous de festivals, mais c'est beaucoup d'investissement personnel. Nous sommes deux au niveau de la programmation avec Pascal Priot, qui est le directeur. Et en fait, c'est l'expérience fait qu'on est attiré et puis l'envie de découvrir. Et bon, voilà, il y a tout un lien qui se fait aussi comme ça. Mais c'est vrai que comme on a aussi des avant-premières, on va quand même chercher l'information assez en amont. Et tout à l'heure, on parlait du Chant des Forêts. C'est vraiment un des exemples où là, on est allé chercher l'information. Mais le festival, il a effectivement une particularité par rapport à d'autres rendez-vous, c'est son caractère itinérant qu'on a depuis le départ, et qui est itinérant et dans les communes en soi, mais voilà, ça c'est une proximité, mais aussi dans les lieux qu'on choisit. Puisqu'on a effectivement les salles de cinéma, là c'est vraiment l'incontournable pour les avant-premières, mais c'est aussi un lieu privilégié. Mais on est aussi avec des médiathèques, des théâtres, des centres culturels, etc., pour être au plus près des gens, des lieux qu'ils connaissent, donc ils ont déjà une familiarité, c'est plus simple. Et je vous cacherai pas que, vu le contexte aujourd'hui, aller près des gens, ouais,
2: ça a d'autant plus de sens.
3: Un autre sens encore. Ouais.
2: Bravo, vous m'avez enlevé du coup des questions qui.
3: Pardon.
2: Mais je vous en prie.
3: Mais il y en a d'autres, j'imagine.
2: Mais il y en a d'autres. Mais alors justement, il y a des lieux établis, bien sûr les cinémas, mais pour citer des communes comme Routot, Montfort-sur-Isl, Neuville-sur-Routot, Orbec, Jumel, Fauville, Croix, Cerquigny, en fait ce sont justement des petites moyennes communes, hein, pour certaines, qui n'ont pas de cinéma. Donc effectivement, ça va être la médiathèque, ça va être la salle des fêtes, ça va être le lieu qui permet tout de même de recevoir une projection et puis d'accueillir du public. Les modalités, c'est inscription, c'est comment, là, avant qu'on développe sur d'autres aspects, j'ai oublié de vous le redemander, Nathalie.
3: Alors les modalités, il y a des réservations qui sont souhaitables pour les gens qui, quand on parle d'espace comme des fois les médiathèques, on sait que ce ne sont pas forcément des très grandes salles, ou les cinémas, je ne peux pas vous dire dans quelle salle d'envergure ça va être projeté. Donc il y a des modalités où on peut s'inscrire, on peut venir comme ça. Pour ce qui est de autour de Bernay, la MJC a aussi une billetterie. Alors c'est mjc.adoc.fr et ça c'est sur notre site. Mais il faut savoir que la majorité des événements sont gratuits.
2: Ouais, ce que j'allais dire.
3: Ça c'est aussi une volonté d'accessibilité. On parle d'accessibilité géographique, mais aussi sociale, du coup. Mmh. Et ça, c'est un critère qui reste très, très important pour nous.
2: Bravo. Moi, pour le coup, j'avais sorti une petite pièce, mais c'est normal. L'an passé, c'était au cinéma Pathé Gaumont-d'Evreux.
3: Oui. Hein, pour, mais des événements comme ça sont importants.
2: Bien, mais tout à fait. 32 films, 25 communes, on l'a dit, et des avant-premières. Ça, c'est chouette aussi. Alors, j'ai noté qu'il y avait six nouvelles propositions, hein, Le Cœur de la Montagne, Le Corset, La Mécanique du Cycle, Irremplaçable, Le Buzard sur la Paille, La Part du Futur, Bienvenue dans la Biosphère Urbaine. Et une avant-première, c'est Le Cœur de la Montagne et Le Corset, justement.
3: Mm-hmm.
2: Donc ça veut dire qu'il n'y a pas que du film documentaire ou du court-métrage, il y a aussi de l'animé, hein, pour le coup, pour le Corset. Pouvez-vous me parler deux secondes de ces avant-premières, s'il vous plaît?
3: Alors, c'est vrai qu'on est dans une très grande diversité. On n'est pas que dans le documentaire, même si en plus le documentaire a énormément évolué au cours des années. Mais on est donc aussi sur des spectacles, de la musique, des ateliers. Enfin, il y a vraiment une diversité. Et ça, c'est en fonction aussi de partenaires qu'on a sur les territoires qui veulent mettre peut-être tel ou tel sujet en avant. Donc ça, c'est voilà une façon dont on fonctionne. Fonctionne aussi pour la diversité. Et donc Le Corset, par exemple, c'est vraiment un film très touchant parce qu'il s'inspire de la vie en fait du réalisateur, de Louis Clichy. Et il y a le côté enfance, il y a aussi de la véracité. D'ailleurs, si les gens vont sur notre site, j'ai réalisé un zoom où il y a pas mal d'informations sur l'envie du réalisateur et aussi sur les coulisses de la création. Donc ça, c'est un film qui est important parce qu'en plus c'est vraiment famille et il y a en fond de toile il y a le bouleversement du monde rural et qui est fait de façon très comment dire, c'est le fond de toile, on n'est pas en appui dessus, mais c'est très bien valorisé par l'image. Et Le Cœur de la Montagne,

0: toujours
1: présent.
0: Ben non, bien sûr, pas toujours accessible, ou alors on n'a pas toujours les repères ou les clés pour le voir. Enfin, c'est vrai que je bois vos paroles, hein, Nathalie, et je souhaite qu'une chose, c'est que nos auditeurs et auditrices aient envie de se procurer le programme. Je le rappelle tout de suite, hein, tout est indiqué, c'est très bien fait. On peut télécharger en plus des plaquettes en PDF lorsque vous rendez sur Festival Trait d'Union Génération au singulier traitdunionsdurable.fr. Donc festivalgénérationdurable.fr. Vous trouvez toutes les infos. Vous pouvez télécharger le programme du territoire de Bernay, de Pont-Aumer, de Conchonouche, du territoire d'Évreux, de Lisieux et de Verneuil-d'Ave-sur-Iton. C'est bien fait. Toutes les projections, je vous l'ai dit, 32 films sont proposés au plus près de chez vous, dans des lieux établis, mais dans d'autres qui sont un peu plus détonnants, en tout cas à côté de chez vous. C'est juste fou, hein, une 17e édition que vous concoctez avec Pascal et donc la MJC de Bernay qui se nourrit, qui s'enrichit tous les ans. C'est super. Vous parliez de petits coups de cœur avec justement cette avant-première là, qui n'aura pas été, donc on l'a bien compris, qui dit avant-première, hein, n'a jamais été joué avant, hein, le cœur de la montagne.
1: Non, du tout.
0: Voilà, comme le corset, ça va être des grandes premières, hein, c'est une avant-première. Pardon, vous voulez dire quelque chose?
1: Non, je vous suis.
0: et donc, vous l'avez cité comme un coup de cœur. Est-ce qu'il y aurait quelque chose pour vous qui est un immanquable, qu'on soit jeune ou moins jeune, un. Et puis, même si les gens, ça ne leur donne pas envie, vous, celui qui vous a déjà fait rêver et que vous pourriez voir plusieurs fois, ce serait lequel? Il y en a un qu'on peut dégager?
1: C'est un peu compliqué toujours d'être...
0: Ah oui, je sais, là je vous pose une colle.
1: Oui, ils ont... c'est vrai que certains festivals ont une thématique unique, enfin un fil conducteur, que ce soit l'océan ou le vélo ou la mobilité. Enfin, nous, on est vraiment dans une diversité pour ne pas manquer des choses. Et c'est vrai que là, on a des œuvres aussi qui sont intéressantes aussi par leur différence, par leur originalité, comme je pense au film La baleine et le musicien, qui n'est pas projeté dans beaucoup d'endroits. Le cœur de la montagne, moi je vais le découvrir au cinéma. Je l'ai vu évidemment dans une version précédemment pour pouvoir programmer, mais c'est aussi ça du grand bonheur. Et mais aussi j'ai un petit faible aussi pour la mécanique du cycle, qui va être présentée à différents endroits, mais qui n'a rien à voir. C'est un documentaire de deux jeunes étudiants pour qui le vélo devrait rimer, la mobilité devrait rimer avec liberté, et là c'est via le vélo. Mais voilà, pour le côté famille aussi, c'est vraiment difficile.
0: Je sais, je vous pose une colle. C'est comme si vous me demandiez qu'est-ce qu'il faut écouter en ce moment en musique. Oh là là, on fait comment? On a une heure. Pardon, mais je voulais quand même que vous nous emmeniez vers en pointer un ou deux. Et puis on entend bien que si ça a été sélectionné avec soin, c'est parce que Pascal et vous êtes des passionnés. J'ai retenu moi nature. Aventure, culture, qui sont trois mots forts pour la MJC Bernay. Et donc vous, Nathalie Soyeux et Pascal Griot, qui êtes les programmateurs du Festival Génération Durable. Je ne vais pas vous retenir davantage. Je vous remercie tellement d'avoir mis un peu en exergue ce beau projet, cette si belle démarche. Voilà, on parle du Festival Génération Durable. Il y a toutes les infos sur Internet. Ils ont un site qui est bien fait. Moi, j'ai hâte de regarder mon agenda, de le coupler avec les programmations. Et d'en faire le plus possible. Merci beaucoup, Nathalie, de nous avoir consacré du temps.
1: Mais je vous en remercie à vous, et surtout pour votre enthousiasme et votre envie de transmettre.
0: Ah bah c'est... c'est,

0: pardon, je veux pas vous couper, mais c'est merci à vous de nous proposer des choses comme ça. Nous, on est juste intermédiaires. Hein, c'est tellement plus agréable d'évoquer la chose avec des passionnés comme vous l'êtes. Merci à vous, sincèrement.
1: Et l'idée, voilà, l'idée, c'est avant tout de partager de belles émotions autour du vivant sous toutes ses formes.
0: Super. Merci beaucoup, Nathalie.
1: À très bientôt.

0: Ben, l'oncle Soul, avec le titre I'm Good, voilà tout droit issu de son dernier projet. Il viendra le défendre. J'ai mis un morceau d'Abelao, qu'il fallait forcément que je mette un morceau de Ben, l'oncle Soul, ce vendredi 2 octobre au Cube. Voilà, I'm Good, Ben, l'oncle Soul, s'il te plaît, pour toi et rien que pour toi, en terre hébroïcienne, au Cube.
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0: Bonjour Germain.
3: Bonjour.
0: Germain, merci d'être dans les studios de la radio pour parler... parler une deuxième fois, mais en vrai j'aurais presque pu vous passer en premier parce que c'est vous qui allez vous occuper de la diffusion et qui avez coordonné cet événement, mais je voulais donner envie, je voulais qu'on entende parler le monteur et producteur Laurent en amont. Germain, toi tu fais partie de cette belle association là dont on commence à parler de plus en plus, on nous a croisés au Festival Sport l'été passé, c'est Bobine.
3: Oui.
0: Ciné-bobine d'ailleurs, je devrais dire quoi ? Ciné-bobine ou bobine tout court ?
3: C'est bobine.
0: Bobine.
3: Ciné-club.
0: Ciné-club, merci. Voilà. Germain, tu nous rappelles ce que c'est, s'il te plaît ?
3: Oui, alors c'est une association qui vient tout juste de se créer, une association de ciné-débat. Notre objectif étant de proposer une diversité de films, de documentaires, de courts-métrages sur des sujets de société en tout genre. Hein. Notre but est vraiment de proposer des sujets qui font débat, qui vont intéresser les gens. Et de pouvoir en discuter surtout, parce que il y a cet objectif associatif de sortir de la solitude quand on regarde un film, un documentaire. On peut être bousculé, on peut être sorti de nos a priori, et là, rien de tel que de pouvoir échanger et de soulever des questions ensemble. Donc, voilà, c'est le but de notre association.
0: Merci. Du coup, c'est pas pour rien, je l'ai évoqué au début de notre échange, c'est que c'est vous qui coordonnez la diffusion du Triangle des Ondes. Demain, mercredi, 19h30, pas le droit de louper le moment, ça dure un peu moins d'une heure, vous allez apprécier, si vous voulez, une bonne bouffée d'oxygène et mieux comprendre ce qu'est un peu le monde radiophonique avec l'humain au cœur du projet. N'hésitez pas à justement vous saisir de votre agenda et de bloquer 2 heures, parce que projection du Triangle des Ondes en partenariat avec la Radio Principe Actif et à la Brasserie Sport.
3: Bien sûr.
0: Et vous n'avez pas fait les choses à moitié, parce que vous faites venir Laurent qu'on vient d'avoir en échange pour échanger avec lui aussi et discuter.
3: Oui, on a cette chance qu'il soit disponible pour venir en parler avec nous, et je pense que précisément ce documentaire qui parle de radio libre, qui parle de radio associative et donc de la liberté d'expression, de la parole, de la place du citoyen dans la société, de comment on a chacun des choses à dire, des choses à partager à ses voisins, aux gens qui vivent dans son territoire à proximité, et d'offrir c'est tout ce que va traiter le documentaire, hein, et son intérêt. C'est ça, c'est entendre de nouvelles voix, entendre les préoccupations de chacun. Et ça, je pense que c'est une façon de défendre la liberté d'expression qui est très forte et qui répond aux valeurs de notre association. Et voilà, donc venez en parler avec nous de votre rapport à la radio, de votre rapport à la prise de parole. Voilà, on est là pour ça.
0: Bah c'est cool. Vous êtes organisé comment, parce que vous êtes un collectif. Y a un de vous qui va être un peu modérateur. Moi, j'ai pas vu les détails. Hein. Moi, j'ai envie de kiffer le document. Sur un format un peu plus grand que d'habitude, et j'ai envie d'échanger avec vous. On va se partager la parole après entre nous, justement, mais on procède comment ?
3: Alors, effectivement, avec Yann, Laurence et moi, on joue un rôle de modérateur, mais le but est surtout d'aller chercher le public, de leur donner la parole et de la guider avec des questions, avec des remarques que l'on va relever. Et voilà, je pense que ça va se faire de façon assez conviviale, oui. Comme d'habitude. Hein, on est quand même dans un environnement qui est très accueillant à la brasserie, mais d'ailleurs Brasserie Sport, que on remercie jamais assez pour le dynamisme social et culturel, et puis le contexte qui est toujours comme à la maison, j'ai envie de dire.
0: Ouais, ça favorise clairement le bien-être. Et donc du coup la possibilité de prendre la parole et d'échanger. On l'a compris, c'est ce mercredi. On sera combien là? Le 30?
3: On sera le 30.
0: Ouais, oui, c'est ça, je dis pas de bêtises. Hein. Non, mercredi 30, 19h30, projection du Triangle des Ondes et derrière petit débat qui va bien. Une participation solidaire, un prix chapeau et on invite à le faire, c'est ça, et proposer.
3: Voilà, donc on est une association à but non lucratif, comme toute association, il faut pouvoir payer des droits de diffusion, avoir un petit peu de matériel, des frais de fonctionnement minimaux, hein, mais voilà, donc ce sera au bon vouloir des gens pour cette édition, pour cette diffusion. On a la chance d'avoir le soutien de Principe Actif, hein, qui est pour cette fois un partenaire, et je le rappelle, j'en profite pour faire un clin d'œil à toutes les associations du département de l'Eure. Nous sommes un ciné-club associatif qui a la volonté de créer des partenariats avec toutes les autres assos, de rentrer dans une dynamique collective. Alors, si vous souhaitez organiser une diffusion, on est là pour y répondre. N'hésitez pas à nous solliciter.
0: On fait comment pour vous joindre, Germain, du coup?
3: Alors,
0: il y a un Insta, hein, c'est ça que tu m'as dit.
3: Il y a un Insta, sinon on a une adresse mail aussi, vous pouvez nous trouver également chacun de nos événements sur le site de la Brasserie Sport qui les relaye, hein, qui a une bonne visibilité, et voilà.
0: On rappelle, c'est Bobine Cinéma. Bobine Cinéma Club ou Ciné Club, excuse-moi.
3: Bobine Ciné Club.
0: Merci. Oh là, moi aussi, hein, des fois, j'en perds mon latin. peu importe. Mais vous allez voir, on va parler un peu argentin, puis on va parler semi-portugais, je ne sais plus quel est le dialecte en Guinée-Bissau, et puis on va parler HDR, hein. Tout ça, c'est à la Brasserie Sport ce mercredi. Ils ouvrent les portes le soir en semaine, et normalement, ça ouvre le jeudi, hein, je vous rappelle. Hein. Là, le mercredi, ils ouvrent exprès pour Bobine et pour Principe Actif. On est bien.
3: Oui, ça c'est vrai que c'est faut le rappeler, parce que voilà, ça montre à quel point la Brasserie Sport est beaucoup plus qu'une brasserie. C'est un lieu de vie sociale, et ils mettent en priorité, et sans intérêt économique de leur part, la vie culturelle locale. Ouais. Voilà. Et merci encore à eux de nous mettre à disposition leur salle, d'ouvrir des jours de fermeture exceptionnellement. Ça c'est une chance qu'on a sur le territoire.
0: Ouais, carrément. Ah ben on est raccord. Bon, et on se retrouve demain, Germain, de toute manière. On va discuter. Plaisir, et venez discuter avec nous, ça va être cool. Ah, franchement, vous allez avoir envie de parler après ça, parce que c'est une bonne petite bouffée d'oxygène, et on comprend mieux une radio saine, sincère, et avec des sensibilités, et où l'humain est au cœur du projet, ce qu'elle est lorsqu'on a vu ça.
3: Venez parler avec nous de liberté d'expression.
0: Merci.

0: L'orchestre Baobab avec Boulen Dem, un morceau. Pourquoi ? Parce que tout simplement, il sera sûrement joué ce samedi 3 octobre au 106. L'orchestre Baobab, hein, qui est un des piliers de la musique africaine, sera là, hein, donc en terre rouennaise au 106 ce samedi. Au départ, une simple formation de club inspirée par la fièvre afro-cubaine qui balayait l'Afrique de l'Ouest. L'orchestre s'est rapidement forgé un style unique mêlant les sonorités mandingue, wolof et serrère à des rythmes latins. En première partie, l'artiste Maria Siga en solo acoustique, engagée, libre et solaire, elle incarne l'énergie, la grâce, et la diversité musicale de l'Afrique. Orchestre Baobab et Maria Siga au 106 ce samedi. Voilà qui est dit, voilà qui est fait.
1: Et ça va passer à la télé, non ?
2: Ça va pas passer à la télé, ça va passer à la radio.
1: À la radio, tiens, et c'est quelle radio alors ? Sans être.
2: Oui. Principe actif à Évreux.
1: Oui.
2: HDR à Rouen.
1: Oui. Ça, merci de toutes ces précisions.
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0: L'émission touche à son but, je rappelle, hein, vous l'avez compris, on tenait à mettre à l'honneur forcément, il y a un lien avec nous, la radio HDR, mais il n'y a pas que la radio HDR qui est présente dans ce film documentaire de Haute Volée, qui sera diffusé ce mercredi, donc demain, à la Brasserie Sport, 19h30. Une participation solidaire sera souhaitée. Voilà, faites ce que vous pouvez faire. L'argent ira à l'association et leur permettra d'exister. En tout cas, ils l'ont dit aussi, hein, ils appellent à ce que vous n'hésitiez pas, vous, structure, association, collectivité, à vous rapprocher d'eux si vous souhaitez organiser des projections. Merci aussi à Laurent, hein, de nous avoir consacré du temps en plateau radio, enfin c'était au téléphone, et qui sera donc possiblement croisable, hein, aussi demain, puisqu'il viendra parler de ce film documentaire qui l'a marqué il y a 15 ans et donc il se souvient très bien. Et merci encore une fois à Nathalie pour le festival Génération Durable. Je rappelle, hein, ils ont un site internet qui est hyper bien fait, c'est festival-génération-durable.fr. Il y a tout le programme, toutes les projections, toutes les villes qui accueillent, c'est hyper bien fait. Voilà, allez, j'en rajoute pas davantage. Je vous souhaite un agréable mardi. Je vous dis à la semaine prochaine. Merci de votre écoute. Merci pour l'oreille tendue. Et à la semaine prochaine. Demain matin, il y a Monsieur Mosquito. Jeudi, il y a Monsieur JC. Et vendredi, il y a Monsieur Maskim, bien sûr, pour vous enjailler de 8h à 9h et faire le tour de l'actualité. Allez, bye bye, bye bye, bye bye, bye bye.

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Ça, les amis, qu'on aime à l'instant dans l'émission Cafro, votre son, votre ambiance afro-caribéenne qui se passe sur le mix des cultures 99.1. Les amis, on est là, on est ensemble pendant 2 heures où nous allons partir, voyager sans passeport mais sans carburant également, puisque en ce moment on peut pas dire que le carburant soit à volo. Bon, hein, c'est mieux pour l'écologie en tout cas, l'environnement s'en porte pas moins mieux. En tout cas, les amis, bienvenue dans l'émission Cafro, votre son, votre ambiance afro-caribéenne du mercredi soir, 20h-22h en direct live, et on vient de démarrer avec un petit son soul, R&B, afrobeat. Tu sens la tendance, tu sens le tempo, c'est l'artiste Ruthie qui te propose ce petit son Zo Blazo. Et quand tu nous dis Zo Blazo, mais oui, c'est comme la semaine dernière, on s'était calé un petit Mewé, un artiste en provenance de la Côte d'Ivoire qui te sortait ce 200% Zo Blazo dans ses années 90, et forcément on est obligé de se rappeler de ce Zo Blazo. Bienvenue les amis, et vous êtes dans l'émission Cafro, alors bienvenue, soyez bien posés, soyez en bonne forme. Au programme ce soir de notre émission Cafro, eh bien on aura du son, de la bonne musique, de la bonne cam qui nous met bien et qui va te divertir, te dégourdir, te mettre en jambe comme on dit, et te dire que allez, dans un mois et demi, ou même pas un mois, hein. Oui, c'est ça, à peu près un mois, ce sera les vacances. Voilà, les petits seront de retour en vacances, peut-être vous aussi, hein, vous aurez la chance de repartir en vacances. En tout cas, eh bien profitez bien. Programmation ce soir de l'agenda, ben oui, on va toujours du côté de Rouen et de son grande agglomération rouennaise. Peut-être entre l'Excalibur, le Beau, l'Ibiza, la Descarga, en tout cas, vous allez bouger à droite, à gauche. Vous allez voir un petit peu quels sont les artistes qui viennent par chez nous. On ira aussi du côté de la région parisienne pour aller découvrir des concerts où nous pourrons nous enjailler sur nos artistes préférés, hein, forcément dans une petite ou dans des grandes salles. Hein, ça peut aller aussi bien au New Morning, Élysée Montmartre, que à la Plénitude Arena, hein, actuellement l'ancienne Paris La Défense Arena. Ouais, on va se perdre avec tous ces noms. Mais voilà, des grandes jauges d'artistes qui pourront venir pour ces concerts. On aura la petite session remix. Ouh là là là là, du remix en veux-tu en voilà, qui sera sur la deuxième partie de l'émission Cafro en tout cas. On aura du classement Shazam, on aura du mix bien entendu, et puis vous les amis, n'hésitez pas surtout à nous partager vos petits coups de cœur, les sons qui vous font péter un câble, c'est ça qu'on aime aussi. On ira aussi du côté d'un festival qui s'appelle le Pacific Festival. Attention, ça arrive prochainement fin septembre, début octobre. On va aller du côté de la rue aux enfants aussi, ce sera à Saint-Sever, parce que oulala, ce sont des événements qui sont très très sympa. Et attention, attention, vous aimez les vroom vroom, vous aimez l'écologie, et bien vous aurez la chance d'assister peut-être à une course de push-car. Ben oui, ces courses de casse à savon, dit-on. Et bien là, c'est en mode push-car, tu pousses la voiture fabriquée par des jeunes, des timounes, des tout petits aussi. Et bien on en parlera bien sûr pendant ce programme. Allez, repartons en musique, puisque on partira entre le zouk, le compas, la musique Cabo, l'afrobeat, je vous le dis les amis, on va vraiment partir dans tous les sens, un peu électro aussi avec nos Afro House du Cabo Verde, et là on va repartir en mode zouk, une petite sensation que tu connais bien, ça s'appelle Says, dis-moi oui, ça c'est son classique des classiques les amis, vous connaissez ce tempo, vous connaissez ce refrain. Allez, vous êtes dans l'émission Cafro, alors mets-toi bien, mets-toi à l'aise. Et attention, tu vois le tempo là, il démarre tranquillement, mais

0: Le son, l'ambiance latino qui nous va bien. À l'instant, nouveau son des artistes Belle et Elvis Crespo. Bien sûr, Elvis Crespo que tu connais peut-être pour le Suavemente Besame. Oui, bah oui, t'as vu un peu la vocale incroyable. Le titre en tout cas de ce nouveau morceau, c'est Pa Baila et que tu peux retrouver directement sur la page d'Elvis Crespo et Monsieur Bailey pour ce nouveau son latino. Le son ambiance latino, et bien ça tu peux le retrouver aussi de manière épisodique, de manière saupoudrée dans les émissions Cafro. Et si tu souhaites connaître également ce qui se passe aux États-Unis en mode les titres latino les plus diffusés, et bien tu peux nous retrouver dans la première émission de chaque mois. Et bien tu pourras retrouver le classement Billboard Latino. Ça se passe une fois par mois, le premier mercredi du mois. Voilà, ça me rappelle quelque chose, le premier mercredi du mois, mais je ne sais plus quoi. En tout cas, les amis, voilà, on vient de se caler un petit son, petite ambiance qui, je l'espère, va te mettre bien. On a l'impression d'être en été. Bah oui, t'as vu un peu le temps là, il nous dit pas, tiens, l'automne arrive. Non, ça y est, bon, c'est vrai que le matin est un peu frais, mais le soir, franchement, on est en mode terrasse, on est en mode, on se refait une petite soirée bien comme il faut, bonne température, et ça fait plaisir, hein, si vous n'avez pas eu le temps et pas eu assez de moments pour profiter cet été, eh bien continuons cet été indien comme on aime dire à chaque fois. Dans quelques instants, on va partir du côté de la région parisienne, connaître un petit peu quelles sont les tendances, les soirées, les concerts surtout, dont les artistes, nos artistes phares, vont arriver dans quelques instants. Allez, en tout cas, moi je vais te proposer tout de suite un petit son qui va te... Ouh là là là, oui, ça remplit de belle énergie. Le petit son, c'est un combo d'ambianceurs du Cap-Vert, d'ambianceurs du Mozambique. Les artistes s'appellent Kevox et Siron et ils te proposent justement un titre qui se nomme Terrorista et qui te propose un son Afro House qu'on aime beaucoup, en tout cas dans l'émission Cafro. Si t'aimes le Kudur, si t'aimes le Kudur d'Abanda, le Kudur voilà, qui tabasse, et bien là on est dans l'Afro House, c'est les tempos en tout cas entre le Cap-Vert et le Mozambique. Allez les amis, vous êtes dans l'émission Cafro, let's go. N'oubliez pas, vous souhaitez nous caler, vous proposer des petits sons, et bien directement sur les réseaux, tu tapes Cafro, l'émission tropicale. Hein. Va sur Insta, va sur Facebook, va où tu veux, et puis on verra. Si tu nous trouves, tu nous trouves.
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Mais quelle douceur. Bah oui, quelle sensation. En tout cas, l'artiste, les amis, elle se nomme Rachel Allison. Ça, c'est son nouveau son. L'un de ses nouveaux sons, hein, attention, parce que à la fin du mois, là, son nouvel album débarque très rapidement. Ça s'appelle Reset. Et alors, bah voilà, hein, mes tenues et mes formes à peine s'atténuent, mais je ne pardonne pas les fautes, les langues bien pendues, les menaces au téléphone, et voilà. En tout cas, ce sont les paroles extraites de cette chanson qui se nomme Reset. Je t'invite à aller retrouver ça. Elle se nomme Rachel Allison et son nouvel album, il arrive là, je crois que c'est le 29 septembre, quelque chose comme ça. En tout cas, il arrive très très très prochainement. Donc, suis un peu l'actu et tu pourras aller checker ça. N'hésite pas à aller la retrouver sur les réseaux. Hein. Tu tapes Rachel Allison, HD, voilà, Insta, TikTok, Facebook, X, où tu veux. Elle est là, opérationnelle. En tout cas, elle va nous préparer des bons son. Oui, parce que déjà son dernier album, il a été vraiment très très belle sonorité, très cafro, hein, ça partait aussi bien en afro, en bouillon, soca, enfin ça partait dans tous les sens, et franchement très très belle ambiance. Allez les amis, on t'invite et c'est parti, on s'en va du côté de la région parisienne. Je t'ai dit, il n'y a pas besoin de passeport, là il n'y a pas le péage en flux libre, non c'est gratos, on y va direct, bam, je t'emmène en salle de concert et je t'emmène directement en programmation à Élysée Montmartre, bon tu regardes hein, où c'est l'adresse exactement, hein, puisque de toute façon, vu que je te donne l'adresse, mais de toute façon tu vas mettre Waze et tu vas mettre Élysée Montmartre, donc voilà, il n'y a pas besoin de te donner exactement l'adresse très précisément, c'est en région parisienne, l'Élysée Montmartre, où tu pourras aller retrouver, attention, elle vient bientôt à Rouen en plus, bon ce sera plus tard, mais elle vient à Rouen prochainement, c'est l'artiste Bambi qui elle sera le mardi 20 octobre 2026 à l'Élysée Montmartre pour une très très belle ambiance. Cette grande figure, cette reine dancehall, bouillon, enfin voilà, tu verras, en tout cas, elle va te mettre ça bien. Ah oui, bien, comme on adore aussi dans ce titre-là. Le titre qu'elle avait fait avec Mr. Natoxi, c'était en mode petit chata, t'inquiète, tu vois, ça se met bien. C'est BMW, rappelle-toi cette grosse ambiance de l'artiste qui se nomme Bambi. Et elle sera au mois de février, ce sera au 106 à Rouen.

Voilà, voilà, tu as bien capté. Guodada aussi qui sera là. Bambi, le titre BMW, bien sûr, classique des classiques, mais aussi, hein, on connaît et on adore beaucoup ce petit son de l'artiste Bambi avec Mister. C'est comment ? C'est Kershak ? Ça s'appelle pas Jalouse ? Ben oui, tu connais ça.

Mais voilà, tu as capté. En tout cas, c'est pas jalouse. Titre classique des classiques, Bambi, accompagné de Kerchak. Et cet artiste-là, justement, Bambi, tu pourras la découvrir. Ce sera à l'Elysée de Montmartre le 20 octobre 2026 pour aller la découvrir avec... est-ce qu'il y aura des petits featuring qui viendront directement, puisqu'on sera sur la région parisienne, donc peut-être plus facile d'aller inviter les artistes comme ça. Les poteaux qu'elle connaît bien. Bah écoute, affaire à suivre. Moi, je te donne la date. C'est à l'Elysée Montmartre, justement, Bambi. Et puis... elle sera à Rouen, ce sera au mois de février au 106, donc plus d'infos tu vas sur le106.com et plus d'infos à Paris tu vas à elyseemontmartre.com tout simplement. Allez, on continue, et là attention, on continue pas pour mollir, on va whiner toujours, on va s'ambiancer toujours très chaleureusement avec le DJ producteur italien Mr Kaiba qui sera deux jours en région parisienne, les jeudis 12 novembre, vendredi 13 novembre 2026, attention Mr Kaiba qui débarque, comme on va écouter à l'instant avec J Balvin et Rutical.

Yes. En tout cas, cet artiste accompagné de J Balvin, Whitey Cole, à l'instant sur le mix des cultures, sur le titre I Love It. Eh bien, tu pourras le retrouver, ce DJ producteur, DJ producteur italien qui s'impose comme l'une des figures les plus puissantes de la nouvelle scène dancehall mondiale. Fondateur de la page Basshall Movement, hein, rappelle-toi, on te calait pas mal de sons de cette page en mode dancehall avec les Blessfaya et toute la clique de les amis hollandais qui sont là-haut. En tout cas, tu pourras le retrouver. Ou peut-être qu'il y aura des poteaux qui vont passer aussi. Bah, oui, encore une fois, c'est en région parisienne. C'est toujours plus facile de faire venir les poteaux dans cette grande capitale. Donc les jeudis 12 novembre et vendredi 13 novembre 2026, tu pourras retrouver justement l'artiste Kaiba. Kaiba, en l'occurrence, peut-être que tu le connais aussi avec cette combinaison qu'il a faite avec l'artiste Blaise.

0: aussi un goût.
1: Mr Kaiba, en tout cas, que tu pourras retrouver avec Bless Faya là sur le titre Rude. Mais, en tout cas, je te le rappelle, il sera les jeudis 12 novembre et vendredi 13 novembre, ce sera à l'Elysée Montmartre à Paris, ce DJ producteur que tu pourras retrouver. Peut-être des collabs qui seront prévus, mais chut, on n'en dit pas plus. Le Kaiba All Europe Tour qui débarquera à Paris. Plus d'infos, cartelconcert.com ou directement sur elyseemontmartre.com. Allez, on continue en tout cas, puisque pas trop d'autres artistes, en tout cas il y a pas mal de hip-hop que tu peux retrouver, hein, des artistes hip-hop internationaux que tu peux retrouver sur la prog de l'Elysée Montmartre, mais en tout cas en mode afro-caribéen, dans notre ambiance cafro, il n'y a pas beaucoup d'artistes, donc je t'emmène directement au New Morning. Le New Morning, pareil, on se dirige vers la région parisienne, et là on va partir même plus spécialement avec un artiste classique des classiques pour les adorateurs de piano, pour les adorateurs de musique live, l'artiste pianiste martiniquais Mario Canonge, toujours là, qui justement te propose, on va écouter un de ses morceaux là, mais en tout cas à l'occasion de la sortie de son nouvel album, Mario Canonge, on est plus dans le mode jazz, nouvel album qui s'appelle Caldera, et bien ce sera la date au New Morning le jeudi 1er octobre. Jeudi 1er octobre, les amis, le concert de l'artiste Mario Canonge qu'on écoute à l'instant avec Laissez parler.

dans le secteur. Bon, il est venu faire des petits cadeaux comme ça, là. De très beaux cadeaux. Écoute, on va voir ça tout à l'heure, tu pour juger. Voilà, je vois la présentation de ce qui s'est marqué dessus, là. Ça va voyager aussi. Ouais, il y a du voyage dans l'air. Merci Tipon GG. En tout cas, n'hésitez pas vous aussi les amis. Eh, vous passez, vous ramenez des petits cadeaux comme ça, ça fait plaisir. Bon, en tout cas, on était parti à parler de jazz avec Tipon GG là, tu vois, en mode caribéen. Et là, à l'instant, Mario Canonge avec son Laissez parler. C'est un artiste qui est là depuis de nombreuses années. Mario Canonge, que tu pourras retrouver au New Morning de Paris pour la présentation, la découverte aussi de son nouvel album qui s'appelle Caldera. Et ce subtil et sauvage, ce Mario Canonge constitue une vive invitation à une introspection émotionnelle et un hommage aux peuples vivants au pied des volcans qui sont souvent par nature des peuples solaires. Mario Canonge, mythique pianiste originaire de la Martinique, semble avoir trouvé son essentiel spirituel et artistique avec ce trio magique aux accents telluriques. N'hésitez pas en tout cas les amis, si vous souhaitez découvrir Mario Canonge et toute sa bande, eh bien c'est directement au New Morning de Paris le jeudi 1er octobre. Jeudi 1er octobre, t'es sur la région parisienne, paf, va te faire un petit concert de Mario Canonge et franchement ça va être plutôt sympa. Ouais. T'as vu hein, c'est pas du jazz en mode posé, tu vois, tranquille. Non, il y a une sensation de begin, il y a une sensation de calypso, tout ça. Et franchement, il y a de l'énergie également dans ce tempo. Allez, on continue avec justement les fortes sonorités de la musique africaine. Ben oui, les amis, puisque la musique africaine aussi est partie d'un ambassadeur, d'un créateur, d'un artiste. Si je te dis Shakara, peut-être tu me diras si la culture est bonne, puisque tu es sur le mix des cultures. Et on sait que ta culture musicale peut être très développée. Eh bien, tu as reconnu le titre, le morceau de Fela Kuti. Et justement, le New Morning de Paris te propose la Fela Day. Hommage à l'artiste Fela Kuti, s'il vous plaît. Music is the weapon. Hommage à Fela Anikilo la po Kuti, le roi de l'afrobeat qu'on écoute à l'instant avec Shakara. Et ça, n'oubliez pas les amis, ce sera au New Morning de Paris le samedi 10 octobre.

0: Créateur, les amis de l'Afrobeat, Fela Kuti, qu'on écoute à l'instant avec Chaka. Juste une goutte suffit de ce Fela Kuti pour justement lui rendre hommage à ce grand personnage qu'il te disait « Music is the weapon », l'hommage à Fela Kuti, le roi de l'Afrobeat. Et ce sera un événement fédérateur d'Afrobeat, No Limit, qui débarque au New Morning de Paris. Les hits brûlants du Black President, qui a reçu un Grammy Awards posthume pour l'ensemble de son œuvre, seront joués par la nouvelle génération d'Europe et ses anciens musiciens pour une soirée Afrobeat No Limit, électrique et envoûtante. Music is the weapon. Ça se passera le samedi 10 octobre 2026, les amis, au New Morning de Paris pour cette soirée hommage à Fela Kuti. Une soirée incroyable, dantesque, tant cet artiste a fait partie et fait partie de la base musicale de nos cultures afro-caribéennes. Fela Kuti, les amis, la soirée en hommage le samedi 10 octobre à Paris 2026, bien sûr, hein, 2026, on s'en va pas. À l'année prochaine. Et bien voilà, c'était le tour d'horizon. Plus d'infos, vous allez sur le site newmorning.com pour aller retrouver leur actualité. C'était le tour d'horizon des concerts de la région parisienne en mode petite salle, petite ambiance, mais très très chaleureuse, les amis. Je pense que même Tiponche DJ, il aimerait bien s'y retrouver là-bas. Oui. Tu peux prendre même un micro tranquillement.
1: Tu vas saturer ?
0: Non, normalement tu ne risques pas de le saturer si tu ne fais pas de dinguerie.
2: Oh, ça va.
0: Bonsoir.
2: Bonsoir, amis du soir.
0: Eh bien, justement, Tiponche DJ, là tu me fais penser à. Vas-y, on se fait une émission entre 2h et 4h du matin. Non, c'est peut-être un peu tard.
2: Minuit 3h.
0: Minuit 3h, c'est bien, minuit 3h.
2: Ah, ce serait bien de faire ça.
0: Ouais, stylé.
2: Au moins une fois. Juste pour tester.
0: Ouais.
2: Parler de tout, de rien, comme t'avais dit la dernière fois.
0: Ah ouais, ouais, une soirée débat.
2: Voilà.
0: Minuit, 3h du matin, le débat.
2: Bah oui, t'as vieilli. Hein. 3h, tu dors, toi.
0: Bah les amis, non, on est là, t'inquiète.
2: Ouais, pas 3h, tout le temps. Travaille, hein.
0: Pas tout le temps, mais on peut être là. Allez les amis, si ça vous dit, si ça vous chante, on se fait une petite soirée, minuit, allez, peut-être un 22h, 2h du matin. Non, minuit 2h. Minuit 3h.
2: 23h.
0: 23h,
2: 3h.
0: 23h, 3h. On reste dans le 3.
2: Voilà.
0: Ok. Bon bah les amis, si vous êtes chaud en tout cas pour venir à cette soirée, à voir. Hein. On s'organise ça.
2: On prendra les pizzas.
0: On prend les pizzas, on prend les mafés. Moi je prends les mafés. Je prends le tiep. Une petite paella.
2: Ouais.
0: On prend
2: tout.
0: Les galettes. Les galettes des rois, tout ça.
2: Ouais.
0: On prend tout.
2: Les crêpes.
0: Les crêpes et bien sûr vos petits cocktails sans alcool, hein, bien entendu. Restons sobres parce que sinon ça peut vite déraper entre minuit et 3h.
2: Ouais.
0: Ok, merci Tiponche DJ pour cet instant d'organisation.
2: Ça part comme ça.
0: Voilà, c'est comme ça que ça se passe. Et tiens, justement, avant de passer sur le mix de la soirée qui sera, oh là là, dis donc, en mode souvenir.
2: Ah.
0: Ouais. Un petit zouk souvenir, tu vois.
2: Il y a plein de souvenirs. Ah, zouk section là.
0: Non. Mais on sera sur le souvenir, sur le mix, en mode mix zouk souvenir. Donc attention, tu vas reconnaître des trucs, ça va te rappeler quelques moments divins. Mais avant cela, je vais te proposer un petit méga mix ambiance soukous, tu vas voir. Donc là, on est pareil, un peu dans le souvenir, en mode soukous, parce que le soukous,
2: ça date. Hein.
0: Bah ouais, on n'entend plus trop le soukous.
2: Hein. Il y a des nouveautés ou quoi, mais
0: ouais,
2: à l'époque j'avais les albums soukous.
0: C'est ça. Et bien là je te propose un DJ Skull ambiance soukous méga mix et on revient dans quelques instants, on te l'a dit, hein, pour la suite des programmes dans l'émission Cafro.
2: Vous jusqu'à 3h du matin.
0: Jusqu'à 22h. Allez, on est chaud les amis, on est en direct live sur le mix des cultures, ça se passe comme ça dans l'émission Cafro.

0: Mais oui, ça passe très vite. On croyait que c'était un mix. Et ben non, c'est un méga mix. Hein. Donc c'est une petite session de mix. Donc voilà, n'hésitez pas les amis. DJ Skull qui proposait ce méga mix ambiance soukou, souvenir. Et oui, classique des classiques. J'espère que tu as bien kiffé cette petite variation, ce petit tempo, en tout cas qui nous fait plaisir. Tipo DJ, tiens, c'est vrai que je t'ai pas demandé si tu voulais caler un petit son là déjà dans la soirée, un petit truc qui t'ambiance en ce moment.
1: Tu me prends de court là.
0: Bah, donc, effectivement.
1: Je vais y réfléchir.
0: Ok, on y réfléchit.
1: Parce qu'en ce moment, je suis pas dans les sons afro-caribéens.
0: T'es dans le jazz.
1: Voilà, le lofi. R&B. Lofi R&B japonais.
0: Ok, ben écoute.
1: C'est pas du tout afro-caribéen.
0: C'est pas du tout afro-caribéen.
1: Mais c'est reposant.
0: C'est vrai que si c'est en mode japonais. C'est un peu moins caribéen en ce moment. Quoique, voilà. Même si on parlait, hein, justement, quand tu nous proposais des sons ambiance.
1: Hip-hop, R&B, tout ça.
0: Ouais, hip-hop, R&B, puis avec des tempos un peu latino, hein, salsa.
1: Oui, avec le péruvien. Là.
0: Ouais, exactement.
1: Mais la salsa péruvienne avec un mélange d'une chanteuse japonaise.
0: Ouais, exact, c'est ça qui est bon, en tout cas le mélange, le mix des cultures. Les amis, vous êtes toujours dans l'émission Cafro, on est là pour ça, on est là pour passer des petits sons, vos sons aussi. N'hésitez pas surtout à nous envoyer directement via les réseaux sociaux, vous tapez Cafro, l'émission tropicale. Allez, avant de partir dans le mix dans quelques instants, je te propose de repartir avec un artiste aussi. Est-ce qu'on peut dire un artiste qui est là depuis de nombreuses années à l'ancienne? Peut-être pas, hein, il serait peut-être pas content, mais en tout cas l'artiste s'appelle Awi Lolongomba. Et justement, il te propose son nouveau son, hein, qui est sorti il n'y a pas très très longtemps. Ça s'appelle Makusude. Et puis justement, à toi de checker ça et à toi de t'ambiancer.

0: C'est bon ça, et attention les amis, c'est vrai que là, pour des artistes africains, surtout quand ce sont des artistes qui faisaient des sons à l'époque, qui tiraient sur des 7, 8 minutes, 10 minutes, et là on est sur un titre qui fait 2 minutes 20, on est vraiment en mode Amapiano, on est vraiment dans le tempo nigérien, en mode radio et en mode short, les shorts, les réels, en tout cas que tu peux proposer sur les réseaux sociaux, et là Awilo Longomba l'a bien compris aussi, pour cette nouvelle ère avec le titre Makusudi. Et je te rappelle, t'es dans l'émission Cafro et ça balance sévère. Oh oui, ça balance sévère. Allez, on fait des dédicaces à toi et toi. Mais oui, quand je te croise là sur la place du Châtelet pendant le marché, ça fait plaisir de retrouver les anciens poteaux. En tout cas, vous êtes là, on est ensemble sur le mix des cultures 99.1, c'est ta radio. Et bah voilà, c'est à toi de venir t'ambiancer, c'est à toi de venir faire tes propositions. Tu nous check directement via Cafro, l'émission tropicale sur les réseaux, sur YouTube, sur Insta, sur Facebook, sur pas. Ouais, voilà, c'est tout. Hein. Ça prend trop de temps après. Allez, en tout cas, ça y est, c'est parti. Le mix de la semaine, les amis. Là, on est en mode avec DJ Bayoun qui te propose sa série Zouk Love Souvenir. Attention, là, je crois que t'étais prêt.
1: Mesdames,
0: est-ce que t'étais prêt?
1: Veuillez attacher vos ceintures.
2: Bayoun Animation.
0: Oui, classique des classiques, on revient avec justement du zouk à l'ancienne, du zouk love rétro, certains diront, du zouk nostalgique, d'autres penseront, et du zouk souvenir pour celles et ceux qui ont fait et dansé sur ces moments vibratoires. Allez, on écoute ça pendant 25 minutes, 30 minutes, écoute ça !

0: Mais oui les amis, à l'instant sur le mix des cultures, oh là là là, quel souvenir, on vous l'avait dit, souvenir classique des classiques peut-être pour vous, ou peut-être grosse découverte pour vous également. En tout cas les amis, vous êtes toujours dans l'émission Cafro, le son, l'ambiance afro-caribéenne qui te met bien, en tout cas pour le mercredi soir, si t'es avec nous en direct, eh ben ça, ça fait plaisir. On est là, remix à la télécommande, et Mister Petit Ponche DJ à la cacahuète, là je vois qu'il est... Ouais, t'es grave sur la cacahuète là. Hein.
1: Ouais, bah, ça passe bien.
0: Ouais, ça passe bien. Hein. La petite cacahuète bien comme il faut. On est plutôt sur quoi comme menu là?
1: Cacahuète. Cacahuète. Plaquette de chocolat.
0: Ah ouais. Ah oui, d'accord, ok, ça se met bien. Hein.
1: Ouais, tranquille.
0: Ah, ça, ah, je sais que ça vous enjaille. Hein, les amis, ouais, vous dites, ouh les gars, là ils sont chauds de malade. Mais oui, écoutez, hein, c'est mercredi soir, tu vois, on y va tranquille, pépère. Il reste encore quelques jours avant d'arriver au week-end. Hein, donc,
1: ouais. Pas trop vite, moi je reprends ce week-end.
0: Ouais, tranquille. Bon, bah moi je partirai. Hein, on se croisera. Hein, bon, les amis, hein, je dois vous le dire, il n'y aura pas d'émission Cafro pendant 2 semaines. Reprise, ce sera je
1: le 12.
0: Le 12
1: non.
0: Le 12, c'est un lundi, je crois.
1: Donc, le 13, 14.
0: Ouais, ça sera ça. Au mois d'octobre, en tout cas. Là, pas le 8. On sera le 14. 14 octobre, les amis, on reprendra l'émission Cafro. C'est la petite pause. Bah ouais, c'est la.
1: Automnale.
0: La petite pause d'été qui se décale au mois de septembre. Voilà, bon, comme ça.
1: T'as eu 2 mois en été.
0: Là, moi j'ai bossé, j'étais là.
1: Ah oui,
0: on était
1: oui.
0: Là, on était là. D'accord, merci, ça fait plaisir. Hein. On voit que ça
1: le soutien.
0: Je travaillais dur, hein. Ça se voit. Ça
1: ah ouais,
0: se voit.
1: Bah ça se voit.
0: Merci. Ok, y a pas de problème. Je prends.
1: Cacahuète.
0: Très très bon. Il est généreux, le copain.
1: C'est bien beau le Guatemala.
0: Ouais, c'est beau le Guatemala.
1: Ouais, ouais,
0: d'ailleurs, tu y es allé, ouais. T'as voyagé ouais. Au Guatemala l'année ouais. Dernière.
1: Oh non, il y a 4 ans.
0: Ah oui, déjà.
1: Ouais.
0: Ouais, ça passe. Hein.
1: Non, l'année dernière c'était Pérou.
0: Ah, c'est ça, le Pérou.
1: Ouais.
0: Et donc là, Guatemala, très sympa.
1: Ouais, franchement.
0: Qu'est-ce que tu retiens de ce voyage incroyable?
1: Le lac Titicaca. C'est au Pérou.
0: Oui, j'ai
1: le lac Atitlan. Franchement, okay. On était sur la rivière.
0: Rapproche-toi du micro, vas-y. Compte,
1: ouais, mais j'ai peur de saturer.
0: Non, non, non. Si tu parles tranquillement, il n'y a pas de problème.
1: Je sais pas, on me dispute. Comme un enfant.
0: Ouais, t'as m'écris chicoté pas. Mon âme. On va le chicoter. Ouais. Du coup, là que.
1: Atitlan.
0: Atitlan.
1: En fait, il y a les volcans El Fuego où ils rentrent souvent en éruption. En plus, il y a quelques mois, ils en ont parlé aux infos là.
0: Mm.
1: Et ouais, il y a toute la chaîne des volcans avec. Après, on est arrivé sur. Je crois que c'est Laguna Beach, un truc comme ça. Et c'est là où j'ai acheté du chocolat, mais le meilleur chocolat du monde.
0: Oh.
1: Ouais, excellent à noisette ah ouais et tout, mais du vrai cacao quoi.
0: Mm.
1: Pas les trucs coupés, c'était chez l'artisan.
0: Oui, c'est pas du Côte d'Or
1: donc,
0: quoi.
1: Non.
0: Non, on est d'accord.
1: Non, franchement, excellent.
0: Eh bien. Ça donne voilà. Envie en tout cas les amis, eh bien on n'était pas au Guatemala ce soir, on était en mode Zouk Love, souvenir avec justement Bayoun qui te proposait sa sélection, 30 minutes à peu près, de Zouk Love, souvenir, eh bien tu pourras retrouver ça bon, direct hein, sur la page YouTube.
1: Cafro l'émission tropicale.
0: Bang, bang, hey. Bang.
1: Tu vas le retrouver sur Cafro l'émission tropicale, émission 43.
0: 43.
1: Ouais, parce qu'en fait, je fais le calcul depuis l'année dernière.
0: Ah oui, 43. Oui, parce que sinon, on est à...
1: la troisième, quatrième.
0: Là, on est à la quatrième épisode 4 de la saison 22.
1: Ouais. Putain. T'as vu, t'as fait que 4 émissions et tu repars en vacances.
0: Non, mais qu'est-ce que c'est que ce bazar? Ouais, voilà, c'est ça. Non, mais tais-toi, Gemini, tais-toi.
1: Ouais.
0: Le téléphone, il me parle. Mais me parle pas, c'est pas à toi que je parle, mon ami. Oh, sympa, ouais. Bah oui, tu sais, comme t'as Gemini, l'IA de machin, là, de Google. Du coup, il te parle. Mais
1: bah, éteins-le.
0: Mais oui, non, mais... Bah.
1: Et ils l'ont dit que ça allait devenir incontrôlable. Déjà, tu le contrôles même pas.
0: Non, ça, c'est l'âge. Ça, c'est pas pareil. Les boomers. Eh non, mais j'ai vu qu'on... Attends, on était des boomers, nous. Nous, on était des boomers. On n'est pas des boomers. Non, non, non, non. Ceux qui ont 40 piges, c'est pas des boomers. Hein. N'oubliez pas l'histoire. Hein. Les boomers, c'était ceux de l'après-la-guerre.
1: Donc, nous, on n'a pas fait la guerre pour l'instant.
0: Si, à part le Covid, tu vois.
1: Oui, la guerre du virus.
0: Emmanuel, il nous a dit, c'est la guerre.
1: Nous sommes en guerre.
0: Nous sommes en guerre. Voilà, bon en tout cas, bref, qu'est-ce que je voulais dire? Ouais, dans quelques instants, on va se faire quelques événements dans l'agglomération rouennaise, ce qui va se passer un petit peu par chez nous dans les semaines à venir. Un petit festival, la Pacific Festival, là, qui va arriver à partir de fin septembre. Mais attendons cela, en attendant cela, on va partir au Japon.
1: Aïe,
0: paf,
1: paf.
0: Avec un des coups de cœur de Mr. Tipon DJ, bien sûr, l'artiste Néné.
1: Ah ouais, j'aime bien cette chanteuse.
0: Il paraît, hein.
1: Ça passe bien, ça passe bien.
0: Néné, accompagné de Mr. Lex sur le titre. Tu l'as fait en anglais ou...
1: Voilà, c'est pas pour moi l'anglais.
0: Vas-y, vas-y, vas-y.
1: Je sais même plus.
0: I'm the one.
1: Ouais, voilà, c'est bien. Et je sais que le DJ, c'est DJ Chari.
0: Ouais, et DJ Tatsuki.
1: Voilà,
0: ils sont ouais. Chari et Tatsuki. Et
1: franchement, c'est un bon son, ça passe bien.
0: C'est plutôt en tempo...
1: Par R&B.
0: Ouais, vous allez voir, ça va nous gâter, ça va nous... On se laisse aller, on se laisse guider, en tout cas, après le mix souvenir en mode Zouk. Allez, vous êtes sur Cafro, l'émission tropicale sur HDR, le mix des cultures.

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2: Ah là là, que c'est dur en tout cas, ce bon petit son, I'm the one, des artistes Lex et Nene Come From Japan. Bien sûr, on aime ça, ce petit hip-hop R&B qui passe bien dans nos oreilles, sélectionné par Tiponche DJ, bien sûr. Ça va bien remis, Tiponche DJ, là?
3: Non.
2: Aïe, aïe, aïe, aïe, aïe, sentimentalement parlant, je sens que c'est dur.
3: C'est dur, ouais, c'est dur.
2: Ah ouais, c'est ça, ça fait mal au corazon.
3: Ouais, faut aller regarder le clip.
2: Voilà, n'hésitez pas les amis, c'est I'm the One, Lex et Nene des DJ Chari et Tatsuki, voilà. Donc Come From Japan. Et un petit coup de cœur hein, quand même de Mr. Tiponche DJ.
3: Ah ouais, j'aime bien ce son-là.
2: Même si ton cœur souffre en écoutant ce son, mais... Ça fait plaisir. Allez, les amis. On peut pas compter sur lui. On peut pas compter sur lui.
3: Mais non, mais je suis triste.
2: Mais ça fait plaisir.
3: Mais ça fait merci. Et retourne en vacances.
2: Allez les amis, ce soir dans l'émission Cafro, encore 15 minutes à passer ensemble et on va se parler du Pacific Festival. Alors Pacific Festival, tu te dis, tiens, il y a le Pacifique, le festival, il y a de la musique sûrement.
3: C'est bien, ben, ouais.
2: Est-ce qu'on part dans le Pacifique?
3: Non.
2: L'océan Pacifique?
3: Non, c'est un festival.
2: Ouais. Bah peut-être qu'on part dans l'océan Pacifique, on ne sait pas, qui sait, en tout cas je vous parle, c'est toujours changeante, ces musiques à vivre dépendent de qui les écoute et de quand elles sont jouées, comment, par qui, l'artisanat musical, voilà de quoi il s'agit de ce Pacific Festival. Alors ce Pacific Festival ira dans, on parle de jazz, on parle un petit peu de rock, on parle d'ambiance caribéenne dans ce Pacific Festival et... comme en l'occurrence, ça va commencer à partir du 29 septembre avec le Emmerich Weiss Trio. Donc là, ce sera en mode, jazzy. Il y aura trompette, contrebasse, batterie. Voilà, on était dans notre session jazzy là tout à l'heure. Donc ce groupe formé en 2025 qui sera justement à Rouen. Ce sera au studio Access Digital. Très peu de place dans ce studio parce qu'ils vont faire un live dans le studio directement. Donc ça va être archi cosy, ça va être vraiment une très très bonne ambiance. Ils ne mettent pas la jauge de combien de personnes, mais s'il y en a 15 déjà,
3: ouais, ouais, 15 en général, c'est assez petit.
2: Ouais, exactement. Donc ça peut être super sympa, super intimiste. C'est le mardi 29 septembre pour assister à ce live Emmerich Weiss Trio. Donc n'hésitez pas, hein, si vous souhaitez plus d'informations, vous allez sur le site Pacific Factory, Pacific Festival. Par le Home Factory justement qui présente ce festival à Rouen en l'occurrence.

Donc ça va commencer avec ça. Il y aura aussi un artiste qui nous importe, hein, puisque on connaît le tonton. Le tonton, c'est un artiste réunionnais qui s'appelle Daniel Waro, qui fait du maloya, la musique traditionnelle également de la Réunion. Et là, c'est le neveu qui débarque. Ce sera à Rouen, au Quartier Libre, directement rive gauche, rue Malouet. Eh bien, tu pourras aller assister au concert mercredi 30 septembre de l'artiste J.D. Waro. Et J.D. Waro, eh bien, ce sera cette petite ambiance maloya, cet artiste qui est né en banlieue parisienne, mais dont la musique réunionnaise coule dans ses veines.

Nommé JD, surnommé JD pour voilà, c'est son nom d'artiste, le neveu de Daniel Waro. Cette musique Maloya, cette musique réunionnaise, cette version rageuse et tendre collaborée au bitume des cités qu'il chante de sa voix au perché. Le titre qu'on vient de s'écouter, c'est Bayoun avec tonton Daniel Waro, bien entendu. Et cet artiste JD, Jean-Didier Waro, tu pourras le retrouver ce mercredi 30 septembre, ce sera au Quartier Libre à 20h30, n'hésite pas, à l'occasion du Pacific Festival. Et les amis, moi je continue, on continue justement dans cette programmation du Pacific Festival qui aura lieu du 29 septembre au 10 octobre. Eh bien on continue puisqu'il y a plein d'artistes, hein. Ça vient au Quartier Libre, ça va au studio Access Digital, ça va à la maison de l'université avec le groupe Papatoche, Papanoche, Tu danses-tu, avec les vibrants défricheurs. Eh bien tu auras aussi le bal brésilien en transe avec Rica Macedo, cette chanteuse accordéoniste franco-brésilienne qui elle débarquera avec ses quatre musiciens du Parti Collectif. Ça va se passer, du coup, bon, ce sera pas à Rouen, ce sera à Paluel, au Clos des Fées, à Paluel, pour un concert et un bal brésilien gratuit. On s'écoute justement un extrait de ce grand bal de Rita Macedo et le Parti Collectif.

Le grand bal de Rita Macedo et le parti collectif se représentera le samedi 3 octobre à l'occasion du Pacific Festival, ce bal brésilien justement qui mêle ces ambiances du Brésil, du foro nordestin, coco combolé à la culture baianaise de Rita pour le décaler un peu, l'emmener sur des chemins de traverse. Et bien vous pourrez retrouver toute cette belle et grande ambiance à la salle Clos des Fées à Paluel, concert gratuit à 19h le samedi 3 octobre. Et continuons, dans cette programmation du Pacific Festival où vous pourrez également aller à la Maison pour tous voir les Héphaïsto fan, voilà, une odyssée musicale incandescente. Vous pourrez aller découvrir Nobile exactement, ce sera le 6 octobre au Trianon Transatlantique. Anne Paseo Atlantis le 7 octobre au 106 et bien d'autres artistes. Et voilà, un peu plus loin dans cette programmation, on pourra aussi retrouver le 10 octobre. Alors là, pareil, des artistes aux voix incroyables et surtout à l'ambiance qui sera très très chaude et ambiancée. La litanie des cimes avec Madamba, ce sera le samedi 10 octobre. Alors je sais que 10 octobre on avait parlé d'une autre soirée, je crois en région parisienne, hein, la soirée hommage à Fela Kuti. Eh bien si vous êtes à Rouen, vous pourrez aussi aller à la chapelle Corneille à partir de 20h pour ce concert ce samedi 10 octobre avec justement cette présence de Madamba. Les prières de la litanie des cimes sont des petits hymnes païens augmentés de la puissance de l'art des griots. On écoute justement un extrait de la litanie des cimes et Madamba.

La litanie des cimes et Ma Damba que vous pourrez retrouver le samedi 10 octobre à l'occasion du Pacific Festival, Chapelle Corneille le 10 octobre à Rouen. Et bien n'hésitez surtout pas à aller retrouver plus d'infos et les tarifs en vigueur sur le site de Pacific Festival. Mais comme ce sera également la dernière soirée, le dernier jour de ce Pacific Festival, et bien il vous donne plusieurs rendez-vous et dont le dernier également sera celui de Solentropic pour un DJ set. Solentropic, bien sûr, les copains du mix des cultures, et qui te proposeront une petite soirée, parenthèse blessée, 100% vinyle, marabout certifié et grand guérisseur, redonne goût à la vie sur fond musical afropop. Et à la suite de ce DJ set des Solentropic, eh bien tu pourras aussi découvrir le groupe Gembri Superstar, qui te propose des percussions artisanales et des cordes augmentées à coups d'électronique, découpille une musique brute et dansante pour une fête hors d'époque où les cultures s'amplifient furieusement à mesure qu'elles se croisent. Voilà, n'écoute pas tout ça puisque ça va te faire mal aux oreilles, mais laisse rentrer cette musique au fond de ton cœur. Gembri Superstar et Solentropic, ce sera pour la soirée du samedi 10 octobre à l'occasion du Pacific Festival. Notez bien, c'est à 20h. Et Gembri Superstar, c'est à partir de 22h30. Ça se passe au Fury Défendu et c'est à Rouen encore une fois. On s'écoute tout de suite, Gembri Superstar.

0: Voilà, j'espère que vous avez noté les amis Gamebryz Superstar qui joueront justement à l'occasion de ce dernier jour du festival Pacific Festival au Fury défendu. Ça se passe le samedi 10 octobre à Rouen. N'hésitez surtout pas, la soirée peut commencer à partir de 20h avec les Solène Tropiques et puis après vous enchaînez avec les Gamebryz Superstar qu'on vient de s'écouter à l'instant avec le titre Mekki. Allez les amis, on continue. Ouh là là là là, oui, c'est bientôt la fin de l'émission Cafro. Alors on n'aura pas de session remix, sauf on se quittera avec ça dans quelques instants, le dernier morceau. N'oubliez pas, surtout le samedi 3 octobre, si vous êtes avec vos enfants, les petits, les grands, en tout cas n'hésitez pas, mais les adolescents sont les bienvenus. N'hésitez pas à aller à l'édition 2026 de la rue aux enfants. Alors s'il y a beau grand temps, l'édition 2026 aura lieu et ça va commencer à partir de 11h sur le quartier Saint-Sever. La rue de Lafayette est bloquée aux véhicules, même au transport en commun. Donc là, c'est vraiment la fête et c'est vraiment une rue dédiée aux enfants. Plein d'activités pour les enfants et franchement, il y aura même une scène ouverte. Donc les petits, les jeunes, allez-y, faites-vous plaisir. Franchement, c'est un très très bel événement. La radio HDR sera également sur place pour animer la scène ouverte. Et puis, un peu plus loin, si tu as envie de délirer aussi, si tu as envie de taper le délire, viens avec nous sur la dalle de la Grand Mare. Ce sera le mercredi 14 octobre pour cette course push-car. Oui, une course de caisse à savon que tu pousses. Donc là, ce seront différentes associations et collectivités des Hauts-de-Rouen qui viendront montrer leur réalisation, leur push-car. Et attention, la course va être sévère, elle va être ambiancée, elle va être survoltée. Et franchement, on vous attend avec grande impatience. Ce sera le mercredi 14 octobre à partir de 14h, les amis, sur la dalle de la Grand Mare, juste devant le centre Malraux. Une très très belle ambiance. C'est gratuit, bien sûr, hein, donc venez avec les enfants, les petits, les grands, ou même toi, si tu veux juste taper le délire. Eh bien écoute, Mister Tipon JJ, on te souhaite bonnes vacances.
1: T'es sérieux là?
0: C'est toi qui es toujours en vacances. Ah non, t'es pas en vacances? Oh ouais, ok. Ok, ça marche. Bah on se retrouve bientôt en tout cas, l'amigos.
1: Bah oui, une prochaine.
0: Bah oui, quand donc, tu veux, la porte est ouverte.
1: Bah comme je passe de temps en temps.
0: Ouais. Yes. Mais en tout cas, grand merci à toi d'être passé, de nous avoir royalement gavé ce soir. Tu nous as mis bien. Ah, super, ça fait plaisir. Les amis aussi, vous, si vous souhaitez passer, eh bien vous êtes les bienvenus également. Ça se passe 9 rue Georges Braque, c'est à Rouen, rive droite, sur les Hauts-de-Rouen. Venez passer ce petit moment ensemble et ça va faire grandement plaisir. Allez, on se retrouve pas la semaine prochaine, ni l'autre semaine d'après. On se retrouve le 14 octobre, justement, pour cette belle soirée de l'émission, de la reprise de l'émission Cafro. Oui, Mr. Tipo JJ.
1: J'ai une petite question.
0: Oui, dites-nous donc.
1: Donc là, comme Halloween approche, est-ce que tu vas faire une soirée, enfin une spéciale Halloween en Cafro?
0: Ah, peut-être, pourquoi pas?
1: Ça peut être un concept.
0: Allez, vas-y, on est parti pour le délire.
1: Bah, vas-y.
0: Allez, let's go. Donc, mois d'octobre qui arrive, une soirée spéciale Cafro Halloween.
1: Ouais, à la radio de 22h à 4h du matin.
0: Ah là là,
1: on va
0: là
1: faire
0: là
1: Halloween
0: là.
1: Ici, on va faire la déco. Allez, c'est parti. Allez, débrouille-toi avec ça.
0: Ok, merci. Let's go. Les amis, on se retrouve très très vite. Prenez soin de vous surtout et de votre entourage. Et on se quitte tout de suite avec DJ Fab et son remix Smooth Criminal Transition. Smooth Compa, bien sûr. Allez, ciao. Let's go.

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0: Bonjour et bienvenue sur La Foule à Poule, nouvelle édition, hein, avec aujourd'hui
1: Rolex
0: Luthor et Ferrier.
2: Bonjour, bonjour Pierre.
0: Car
2: bonjour.
0: Vous êtes aperçu encore une fois, cette semaine il y avait un jour férié.
1: Et férié.
2: Et voilà, et qui dit 1er mai dit le retour de Ferrier.
0: Le retour de Ferrier.
1: Seras-tu là le 8 mai?
2: Ah, ça c'est encore la surprise, hein. On verra.
0: Ouais. On verra, je ne pense pas, je crois que t'as d'autres obligations. Il paye un peu partout en France en fait.
2: C'est
1: en
2: vrai.
1: Plus, ça fait beaucoup de jours fériés, enfin, c'est une sorte de surcharge de travail pour toi si tant est qu'il y en ait une.
2: Bah là, c'est-à-dire que les 35 heures sont plus du tout respectées, quoi. D'habitude, je travaille 35 heures par mois.
1: Et
2: par mois.
0: Ah, et là c'est la misère.
2: Et là, c'est la misère, ouais.
0: Donc bon, vous venez d'entendre une grosse exclusivité, le Foule à Poule en fait.
2: Oui, c'était vraiment.
0: C'était dans le club de TTC. Qui ouais. Nous ont gentiment donné une petite galette de leur nouveau, de leur prochain tube, je pense,
1: voilà.
0: Parce que c'est leur album va sortir en septembre, il s'appellera Dans le Club normalement.
1: Et eux, donc ils sont dans le club et nous on fait la queue dehors, donc.
0: Oui.
1: C'est ça en fait.
0: C'est ça.
1: Voilà.
0: Et donc on les a vus au Bataclan hier et c'était monstrueux.
1: C'est vrai, c'est vrai.
0: Et avec encore une fois les Winkles, Teamtendo, un show bien sympathique, ma foi.
2: Moi pour ma part j'avais jamais vu quelque chose d'aussi énorme.
0: Ah ouais. Tu le dis quoi.
2: Je le dis clairement.
0: Haut et fort, tu l'écris.
2: Fort, c'était le meilleur Rouennais, concert que j'ai vu. Les Rouennais, bougez-vous, allez voir donc TTC.
0: D'accord. Donc ce sera le 13 mai à Évreux. Voilà. Donc toi tu ramenais des choses un peu violentes.
1: Ouais,
0: comme à ton habitude.
1: Mon copain Nécro.
0: Ah.
1: Mon pote Dude Charles Manson, son premier maxi, où il faisait encore un peu dans les sons, parce qu'il avait un groupe de hardcore avant de faire du hip-hop, et là il y a des sons de basse bien lourds, bien charnus.
0: Et donc ça s'appelle
1: Dude Charles Manson.
0: Et c'est sur le Foule à Poule.

0: Ce morceau vous était proposé par Rolex Psycholutor. Pardon ?
1: Ah, oui, ouais, il a mon label. Putain, tu n'avais pas mis mon micro.
0: Non, mais non, justement.
1: La censure fait rage ici.
0: Oui, j'avais juste mis mon micro pour me faire plaisir, juste pour parler tout seul.
1: Donc oui, pour moi, Necro reste le meilleur rappeur en activité. C'est le chef.
0: D'accord, tu le dis.
1: Voilà, c'est lui.
0: C'est le chef de tous les rappeurs.
1: De tous les rappeurs.
0: C'est un peu comme le grand Schtroumpf
1: Non, non, il a pas de bonnet rouge, mais il les met tous à la menthe.
0: D'accord.
1: Voilà.
0: Et donc là, c'est le choix de Tonton Ferrier. Le quart d'heure de Tonton Ferrier. Tu vas continuer un peu dans la violence, non ?
2: Oui, toujours un petit peu hardcore. Mais bon, tout d'abord, je voudrais m'excuser auprès des demoiselles. Parce que le morceau qui va passer est totalement misogyne. Il s'intitule d'ailleurs The Boom Beach Ballad.
0: Car à la base, tu n'es pas du tout misogyne.
2: Non, absolument pas, je tiens à...
0: Tu es même dans des associations féministes, je
1: crois. Tu aimes les femmes.
2: Oui, mais je n'aime pas trop m'en vanter.
0: Ah. Mais bon, alors... On le dira.
2: C'est mon choix.
0: C'est ton choix.
2: C'est mon choix. Donc ce morceau de Jason, issu de l'album Pimp Don't Pay Taxes, s'intitule, je le répète, hein, une fois de plus, pourquoi pas, The Boom Beach Ballad. 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
3: C'était donc Jason avec un morceau pour les femmes proposé par, par Ferrier. Désolé.
4: Et...
3: hein.
4: Et ouais, c'était sympa, moi j'ai beaucoup aimé.
3: C'était sympa, une petite ouais. musique de musette derrière, très, très entraînante, très dansante.
4: Exactement, oui, oui, c'était bien. Plein de, empli de vibrations positives.
3: Oui, et donc les femmes ont dû apprécier ce morceau.
5: J'espère.
3: Oui, bon, je pense que je vais mettre une réponse à ce morceau dans pas longtemps là. Mais là, on va enchaîner sur, sur Vaster.
4: Et ouais.
3: Donc une nouveauté sur l'album qui vient de sortir qui s'appelle Look Mom No Hands Vaster, qui est une
4: Chocolate Industries.
3: Voilà, exactement, qui est une des deux moitiés de Cannibal Ox, du défunt ouais. Cannibal Ox.
4: Enfin, une moitié.
3: Verser une larme.
4: En termes de poids, il fait bien les deux tiers, mais.
3: Oui, parce qu'il est gros.
4: Vaste.
3: Vaste. Il est vaste, c'est pour ça qu'il a choisi ce surnom-là. Vaste. Et donc, ce morceau s'appelle. Je ne sais plus comment s'appelle ce morceau, voilà, je retrouve mes petites notes. Ça s'appelle Why's That Sky Blue, et c'est sur donc l'album Look Mom No Hands, et c'est sur le Fou La Poule.
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0: Vaster sur le full à poule avec Why Does Da Blue Sky. Why Does Sky Blue, je ne sais plus lire mes notes, mais que fais-je?
1: As-tu jamais su lire? Non, je rigole.
0: Non, mais j'ai appris il n'y a pas si longtemps que ça, en fait.
1: C'est vrai.
0: Ouais, justement pour faire l'ardu et pouvoir dire les titres.
2: C'est pour ça que tu butes un peu sur les mots quand tu lis à chaque fois.
0: Et puis,
2: j'ai
0: des problèmes de diction aussi qui sont liés à ce problème de lecture. Enfin, les
2: bon,
0: auditeurs
2: bref,
0: s'en foutent un petit peu, en fait.
2: Vrai. Et puis, nous aussi, en fait, on s'en fout complètement. Hein.
0: Ah bah, merci. Donc, c'était donc Vaster. Et là, nous allons enchaîner sur encore du rap de méchant.
1: Nécro, encore et encore.
0: Oh. Donc, tu es amoureux de Nécro, en fait.
1: Non,
0: tu n'oses pas
2: si,
0: dire.
2: Tu l'aimes.
1: Tu l'aimes, ça se voit, il aime.
0: Bon allez vas-y relève-toi maintenant.
1: Ouais bon balance ce putain de son
0: et ça s'appelle
1: Rugged Shit
2: sur HDR.

0: T'as vu, garçon.
1: Alors,
0: bon,
1: dans tes oreilles.
0: Donc, je voulais passer un petit message aux auditeurs qui doivent être un peu surpris de l'absence de Stump, notre ingénieur son, qui n'est pas là, qu'on n'entend pas. Donc, gémir, pousser des cris qu'on ne tape pas. Ben non, il s'est enfui en vacances en fait, parce que normalement on l'autorise pas à partir en vacances car il doit assurer notre son.
1: Il est enfermé dans une.
0: Mais je crois
1: pièce.
0: Qu'il a envoyé. Ferrier m'a dit qu'il lui avait envoyé une carte postale, je crois.
2: Ah non, non, pas du tout, Pierre. Je pense que tu as dû triper.
0: Ah oui.
2: Je crois que c'est Rolex en fait.
0: Qui Rolex a reçu une carte postale
2: de Saint-Tropez, il m'a dit, qui était superbe.
1: Oui, on me l'a fait correspondre par la maison de l'université en fait. Mais j'ai pas réussi à lire, je sais pas.
0: Ouais, bah des problèmes, il a un peu de mal à écrire, ouais. Dû à donc à ses petits moignons d'ailes.
1: Son absence de main.
0: C'est un croisement entre un œuf et une poule, on le rappelle, donc forcément ça ne sait pas très bien écrire. Mais bon, enfin, il sera de retour la semaine prochaine, Stump.
1: Voilà, et il nous racontera.
0: Et il m'a dit qu'il faisait donner des petits coups de bec affectueux à tout le monde.
2: Oh, comme
0: c'est
2: gentil.
0: Mignon.
1: C'est sympa.
0: Ah, il est mignon. Hein.
2: Il est mignon, c'est vrai, mais il nous manque. Hein,
0: et donc là, c'est le gros retour de la bombe mainstream.
2: La bombe.
1: Il est content, Pierre.
0: Oui, le bah, j'ai le sourire aux lèvres. Je pense que ça s'entend, là, j'ai le sourire aux lèvres. La bombe mainstream est de retour. Et c'est un peu un morceau donc en réponse au morceau de la Bum Beach Ballade de Tonton Ferrier tout à l'heure, enfin de Jason, mais que Ferrier nous a proposé tout à l'heure.
1: Voilà.
0: Bah, et donc là, nous allons mettre un morceau de Dirty Dozen, donc le groupe d'Eminem. Hein, Eminem, c'est la première fois qu'on le passe. Je pense que c'est peut-être même la dernière qu'on passe dans l'émission.
2: Bon,
0: c'est
2: on verra. Jamais.
0: C'est
2: jamais.
0: Il ne faut jamais dire jamais. Mais donc c'est un morceau du Dirty Dozen qui s'appelle Beach et bah encore c'est un morceau pour les femmes. Enfin,
2: spécial
1: sur
2: dédicace.
1: Les femmes.
0: Sur les femmes. Bon, on
2: non,
0: s'excuse
2: sur,
0: encore une
2: pas
0: fois.
2: Pas sur les femmes, pas sur les femmes.
0: Non, parce que.
2: Quand même, bon, bref, allez.
0: Allez, Beach Dirty Dozen sur le fou.
2: Les pétés.

0: Je pense qu'à moins d'être sourd, vous aurez reconnu le titre de ce morceau.
1: Bitch.
2: Bitch.
1: Bitch.
0: Avec un groupe de Détroit, Dirty Dozen, le groupe d'Eminem. Et donc, je pense qu'ils ont fait des grosses prods pour vendre hein, sur ce morceau.
3: Ouais,
0: je sais pas
3: ce que
0: t'en penses.
3: Pour faire du blé, sûrement.
1: Ont-ils vendu leurs âmes au diable?
3: Embrouille avec Royce da 5'9, hein, ceci dit, en ce moment. Vous êtes au courant un peu de ce qui se passe ou
1: non,
3: pas?
1: Non, vas-y, paye.
2: Ah, paye tes clashs.
3: Alors, vous lisez la presse ou quoi, là?
1: Non, on sait pas très bien lire, on t'a dit.
3: Alors, Royce da 5'9, vous savez tout ce qu'il est connecté avec Dirty Dozen et tout.
0: DJ Premier aussi,
3: plus ou moins. Ouais, ouais, mais DJ Premier n'a rien à voir dans Royce da 5'9 et Détroit. Et en fait, il a sorti un album Bad Meets Evil avec Eminem.
0: D'accord.
3: Et vis-à-vis des membres de Dirty Dozen, Royce da 5'9 commençait à prendre trop d'importance et tout. Et en fait, Eminem a soutenu Dirty Dozen. Et ils ont commencé à traiter Royce 5'9, à dire de la merde sur lui, alors qu'ils étaient potes, tu vois, pas plus tard que l'année dernière.
0: Ah, ils ont abusé quoi.
2: Et là, ils ont été méchants avec leurs copains.
3: Là, il y a beef. Royce, il a fait un morceau pour répondre.
0: Un morceau de fiston.
3: Ouais, voilà, comme il faut quoi.
1: Ça fait mal.
3: Une bonne beef bien saignante, comme on les aime.
0: Dans le milieu du rap quoi, puisqu'aujourd'hui c'est assez rap, vous l'aurez remarqué.
1: Peut-être que c'est rap, mais moi en tout cas ce sera plutôt dans le domaine du love plutôt toujours.
0: Avec qui va se rattraper après ces morceaux saupoudrés de bitch.
1: Saupoudrés de bitch.
3: Pas, je vais remettre du nécro après.
1: Mais pour le moment, place à Boomchello, issu de l'album Nude for Love, Beautiful You avec la MC du Quanum, je crois qu'on peut voir tout de suite sur la foule à poule.

0: que de douceur avec ce morceau proposé par Ferrier. Bumcello, le calme avant la tempête, peut-être.
1: Peut-être, je ne sais pas.
2: Peut-être.
0: Et donc, qui c'est qui? C'était qui?
2: C'est qui jouait, par exemple?
0: Oui.
2: Par exemple, qui c'est Bumcello?
1: Bon, voilà, bah, en fait, alors Bumcello, c'est un groupe composé d'un batteur et d'un violoncelliste qui s'appelle Cyril Atef et Vincent Segal, et ce sont aussi les musiciens de M. Donc voilà.
0: Donc des voilà. Français.
1: Des Français très talentueux.
0: Des Parisiens. Et donc les MC dessus, je crois avoir reconnu des gens du Comu Spectrum, savoir Gift of Gab et Latif the True Speaker, n'est-ce pas?
1: Yes.
3: Comment il fait son gars qui s'y connaît?
0: Comment tu t'as vu un peu? Ouais, mais le Kwanou, mais
3: t'as regardé le bouclette il y a deux secondes, arrête.
0: Bon, d'accord, j'avoue. Je savais pas, je connais même pas, je sais même pas qui c'est le Comu Spectrum.
3: Je vais te bouffer.
0: Bon, le Comu Spectrum, c'est quand même le collectif de DJ Shadow qui a sorti pas mal de choses et tout, mais bon. Là, on va retourner à la violence après ce moment de
3: même
0: de
3: pas, non, non, c'est un petit morceau cool.
0: Oh. Ah, tu fais
3: encore
0: plaisir.
3: Nécro.
1: Ça fait du bien.
3: Nécro cool.
0: Nécro cool.
1: Ça se peut.
3: Là, c'est Il Bill sur Brutality Part 1. Le morceau s'appelle Swordfish. Ça parle de terroristes.
0: C'est classe. Ouais, et c'est sympa. Sur le
2: Foulapou.

0: C'était donc Il Bill sur la foule à poule.
1: C'était beau.
2: Tu vois, je te l'avais dit que c'était sympa.
0: Ouais, ça, c'était pas trop violent. C'était
1: sweet.
0: Avec une petite instru classique.
2: Si j'ai le temps, je finirai par une touche plus personnelle.
0: Oui, plus violent donc.
2: Voilà, non, plus personnel.
0: Plus personnel, d'accord.
1: Ok, on comprend, ça va.
0: Donc là, moi je vais continuer sur quelque chose d'autre. Sur un autre truc.
3: Un autre truc,
0: un groupe suédois qui s'appelle Stacks of Stamina. Et donc, les rappeurs de Stacks of Stamina sur une production de Johan, qui est un de leurs amis de Suède.
1: D'enfance ou.
0: Et donc des prods. Bon, ça je sais pas, et puis on s'en fout un peu.
1: Oui,
2: non,
1: bon,
2: je sais pas. Ça pourrait être intéressant.
0: Non,
2: ça...
0: c'est vrai que je crois qu'ils étaient dans le même club de foot ou de cricket, je sais plus.
2: C'est pour ça qu'ils sont aussi nombreux.
0: Ouais, voilà. C'est toute une équipe qui a décidé de faire un groupe.
2: C'est-à-dire qu'avant d'être un crew, c'était une équipe, et du coup, ils sont devenus un crew. Il y avait une cohésion du groupe dans le groupe, c'est fort.
0: Ouais, mais il y a toute une histoire de mélange d'équipe, de crew, de groupe.
2: Un peu comme les surfeurs dans Point Break, quoi.
0: Et maintenant, ils font du rap électronique.
1: Et ça gère.
2: Ils sont plutôt bien.
0: Écoutez ce que ça donne.
3: C'est sur quoi?
0: C'est sur rien, c'est pas encore sorti. Y a
1: sur
0: pas
1: la foule à poule.
0: Sur le prochain album de Johan.
3: Ah, damn it.
2: Et c'est ça, là?
0: Oui.
2: Écoute. Ah,

0: Et encore une exclusivité,
1: oh là là,
0: Love ou la poule, donc c'est un morceau qui va sortir sur le prochain album de Johan, un des membres de Stacks of Stamina.
2: Comme c'était méchant, je suis surpris de ta part.
0: T'as vu cet instru là, t'es violente.
2: Ouais, j'ai bien aimé. Ouais.
0: Non, mais je me suis dit que je suis allé choisir
2: étonné.
0: Ah non, ce n'est pas toi qui vas choisir le prochain morceau.
2: Et non.
3: Non, c'est moi.
0: Et toi, tu es donc Ferrier, c'est
1: ça? Moi, je suis Ferrier et j'ai choisi L'Armée des 12. Donc, c'est un morceau qui s'appelle Strictement Inutile. Mais L'Armée des 12, donc déjà composé de TTC, La Caution et Saphir le Joaillier, ils trouvaient qu'ils n'étaient pas assez nombreux, donc ils ont décidé de faire venir deux gars en plus, d'Octobre Rouge, qui sont Grand Caf et Logan. Et c'est tout de suite sur HDR.
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0: L'armée des 12 sur l'œuf ou la poule. Donc on va en profiter pour vous dire.
1: J'ai un petit quelque chose.
0: Oui,
1: juste avant, je voulais faire un petit RIP parce qu'il y a, enfin vous qui écoutez de la radio à minuit, vous en avez sûrement rien à foutre, vous avez autre chose à faire que lire des bouquins, mais il y a Hubert Selby qui est mort la semaine dernière.
2: Pardon.
1: Donc voilà, repose en paix et puis l'œuvre restera, alors lisez ses livres.
0: D'accord. Et sur ces paroles
2: tristes,
0: on va vous dire au revoir. Et à la semaine prochaine sur l'œuf ou la poule.

0: À ce sujet, je vais vous rafraîchir un peu la mémoire.
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0: 20h du soir.
1: Il est 20h.
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1: 22h du soir.
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3: Il y a quelque chose de fascinant dans le succès, voire même d'assez paradoxal, parce que d'abord, on imagine qu'un artiste doit conquérir sa ville, sa région et puis son pays avant de rayonner à l'international. Mais dans la musique électronique, les règles n'existent que pour être contournées. Alors oui, combien de morceaux explosent à l'autre bout du monde avant même de trouver leur public local ? Combien de producteurs remplissent les clubs à Berlin, Londres ou Montréal sans être identifiés dans la rue à 2 km de chez eux ? Notre invité de la semaine en sera l'illustration parfaite. Nous accueillerons tout à l'heure Teilo, il est originaire de Grenoble. Aujourd'hui, il vit en Espagne, il s'est vraiment construit loin des radars traditionnels. Et son nom, malgré tout, il circule désormais de plus en plus dans les sphères de la melodic house et de la techno-mélodique grâce au soutien de Théo, dont il est devenu l'un des protégés les plus prometteurs. Donc tout à l'heure, avec Teilo, nous reviendrons sur son parcours, son exil créatif, ses méthodes de travail en studio, ses inspirations, et puis bien sûr, nous écouterons quelques-uns de ses morceaux. Au programme également, il y aura les nouveautés qui font trembler les enceintes. Et puis, pour terminer l'émission, le classique prendra ce soir une dimension particulière puisque nous rendrons hommage à Matt Whistlebusters, une figure incontournable de la hard music qui nous a malheureusement quittés en juillet 2026. Installez-vous confortablement, montez légèrement le volume et laissez les fréquences faire le reste. DJ Academy, dès maintenant, c'est parti.
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0: Ille et Vilaine, c'est un duo parisien capable de faire cohabiter techno-analogique, synth-pop, krautrock et mélodie qui semblent tout droit sortir d'un vieux film de science-fiction. Ils sont revenus depuis peu avec Best Service, un disque aussi cosmopolite qu'inclassable, un disque où l'on voyage autant sur le dancefloor que dans l'imaginaire. Tiki Dam Dam en est une belle démonstration, c'est à la fois étrange, énergique, hypnotique, bref, du Ille et Vilaine pur jus.
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0: On va changer de décor, mais pas de niveau d'exigence, avec Fakir, originaire de Caen. Lui, il est devenu au fil des années l'un des producteurs français les plus respectés à l'international. Son nouvel album, A Nice Place to Be, signe un disque beaucoup plus personnel, entre introspection et Energy Club. Those Trees illustre parfaitement cette nouvelle direction, celle où les émotions viennent se glisser entre les basses et rythmiques calibrées pour les gros sons de système.
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0: Il s'appelle Jacques Green et depuis plus d'une décennie, ce Canadien basé à Montréal s'est imposé comme l'un des artisans les plus élégants de la scène électronique nord-américaine. Son nouvel album JG, donc les initiales de Jacques Green, est annoncé pour la mi-octobre. Quelques singles ont déjà pointé le bout de leur nez et c'était le cas avec celui-ci. Il s'appelle Closer.
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0: On va revenir en Europe et plus précisément du côté de la France et de l'Allemagne avec un extrait de la compilation Clair et Obscur qui est publié par le label français Melope Records. Dans la tracklist, on y retrouve un producteur allemand, Macchia et Veli, connu par le passé sous le nom d'Oliver Schmidt en tant que membre de groupe de hip-hop allemand dans les années 90. En solo, il fait revivre l'italo-disco des années 80. Et là, on s'écoute Nier, donc à retrouver sur la compilation Clair et Obscur volume 1 du label Melope Records.

0: Derrière le nom de Yoram se cache un producteur qui aime travailler les contrastes, de la profondeur, de l'espace et des mélodies qui avancent lentement mais qui restent longtemps en mémoire. Ce morceau qui a pour titre Reflections figure sur la compilation Shellon Ursli volume 1, pas simple à prononcer. C'est la dernière compilation du label berlinois URSL. Et dedans, on y retrouve 9 morceaux d'électronique plutôt élégante, mélodique et résolument tournée vers l'émotion.
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0: Eh bien, tout est calé. Notre invité vient de nous rejoindre. Il est physiquement en Espagne. Et là, eh bien, il nous a rejoint par le biais des internets. Salut, Taïlo.
2: Eh bien, salut, Stéphane. Merci de l'invite.
0: Comment vas-tu?
2: Bah écoute, ça va super. Super en Espagne, au chaud, pas très loin de la mer, donc on est au top.
0: Alors, on va parler un petit peu météo, parce que là, cet été en France, on a vachement souffert de la canicule. Comment ça s'est passé de ton côté en Espagne, la chaleur?
2: Moi, j'ai passé un peu de temps en Espagne cet été, et oui, j'avoue qu'il faisait chaud, mais c'était des températures normales pour ici. Et puis, je t'avoue, quand il y a la mer pas loin, c'est toujours plus simple d'aller se baigner un petit coup, et tout va mieux.
0: On va essayer de mettre quelques points de repère. Tu es originaire de Grenoble?
2: Ouais, c'est ça.
0: Aujourd'hui, tu viens en Espagne, tu vis où exactement?
2: Alors là, je suis à Barcelone, ouais, depuis quelques mois.
0: Et particularité de ton profil, bah, c'est que ton son est davantage joué à l'international qu'en France. Il y a une expression qui dit « nul n'est prophète en son pays », elle se colle parfaitement à ton profil. Est-ce que c'est pas frustrant de pas cartonner en France quand on est reconnu à l'international?
2: Bah, en fait, ça dépend parce que, à la base, quand j'ai lancé ce projet, donc moi je travaille avec un ami qui est aussi un petit peu mon manager et qui me suit dans toute cette aventure. Et quand on a lancé donc ce projet, on avait aussi pour ambition d'avoir un renom un petit peu international, de par le fait que la musique électronique est très présente dans des pays comme l'Angleterre, l'Allemagne, tout ça. Et quand j'ai commencé un petit peu moins en France, même s'il y avait déjà une scène. Énorme, il y avait aussi la French Touch, les Daft Punk, Kavinsky, tout ça, enfin voilà, mais dans ma niche mélodique, un peu house, techno, et ben en France, je trouvais que c'était pas le territoire le plus simple pour moi pour commencer, et souvent ce qui se passe, c'est que quand t'as un renom à l'international, tu commences à bien marcher en France dans un second temps quand t'es français, c'est un petit peu marrant, mais ça arrive souvent quoi.
0: Bah, avant que tu sois au niveau d'un Bob Sinclair ou d'un David Guetta, on va déjà découvrir ton univers. From Your Mind, c'est l'un de tes derniers titres. Ça sortait cet été chez La Beauté, le label de Théo, un autre Français originaire du sud de la France. Il s'appelle Taïlo et c'est notre invité de la semaine dans DJ Academy.

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1: Nous venons d'écouter From Your Mind, un morceau de notre invité Taïlo qui est actuellement en liaison avec nous par internet. Taïlo, tu as commencé comme DJ de soirée avant de te concentrer sur la production. Est-ce que tu saurais nous dire à quel moment tu as senti que composer allait devenir plus important que mixer ?
2: Alors quand j'ai commencé à mixer, bon, mon objectif c'était d'en vivre et donc du coup forcément j'ai joué dans des petits bars, des clubs et je jouais du coup ce que les clients demandaient, donc de la musique plutôt généraliste. Je me suis vite rendu compte que c'était pas trop ce que j'aimais et puis à un moment je me suis dit imagine si je pouvais jouer mes propres sons, l'espèce de fierté et sensation que ça doit être, et donc ça m'a motivé à commencer. Et au final, je me suis concentré à ce moment-là beaucoup plus sur la musique, sur la production, sur tout ce qui tourne autour de cet univers-là. Beaucoup plus que le DJ, en fait. Ce qui fait que pendant quelques années, j'ai presque arrêté de mixer, en fait. Et je faisais que de la musique, quoi. J'avais un petit travail à côté et je faisais de la musique à fond, jusqu'à ce que je me développe. Et après, la production est devenue très, très importante dans tous mes projets, en fait.
1: Et je crois que tu as commencé en étant beatmaker pour un musicien hip-hop.
2: Oui, alors j'ai fait ça, ouais. Pendant 2 ans, on a travaillé sur un projet avec, de base c'est un ami d'enfance de Grenoble, et on s'était un petit peu perdu de vue. Et quand j'ai eu mon premier appart à Grenoble, j'ai vu qu'il faisait du rap et qu'il était super doué. Et moi j'avais aussi envie de vivre de mes projets de musique, et donc en fait on s'est lancé. On a monté ce projet où lui il rappait, il chantait, il écrivait, et puis moi je gérais tout ce qui était production musicale derrière. On essayait d'aller chercher des délires entre l'électro et le rap, et ça a bien pris. Et donc en fait pendant 2 ans j'ai fait quasiment que ça.
1: Et aujourd'hui tu fais de la house mélodique, donc on passe du rap à la house mélodique. Ce serait quoi d'ailleurs le point commun entre ces deux esthétiques musicales?
2: Le point commun entre le rap et la on va dire la house music, pour moi, c'est que il faut qu'il y ait un groove. Donc nous en plus on apportait vraiment ce côté électro dans le rap, chose qui marchait super bien parce qu'en fait on jouait du coup sur le rythme, et même lui à la voix, donc il arrivait à vraiment rythmer pour que ça soit dansant en fait. Et donc ce côté dansant, on a essayé de l'amener dans ce style de rap, musique qui à la base n'est pas vraiment dansant, quoi.
1: Est-ce que je peux te demander ton âge ?
2: Ouais, j'ai 28 ans.
1: Avant ton projet Taïlo, tu officiais sous le nom de Mahara. Pourquoi avoir choisi de repartir sous un blaze différent ? Et est-ce que ce changement de nom t'a permis de développer une nouvelle direction artistique ?
2: Ouais, clairement. Alors Mahara, c'était mes débuts. J'avais même sorti des sons quand je commençais, donc vraiment à un niveau, on va dire... discutable. donc ça, j'ai eu énormément d'expérience avec ce projet, j'ai fait vraiment beaucoup de choses et j'en suis très content, mais entre temps j'ai eu ce projet de rap, et puis en fait quand le projet de rap s'est arrêté, j'ai voulu repartir sur des bases nouvelles et plus jamais faire de la musique pour que ça marche, mais plutôt parce que j'en avais envie et parce que c'est ce que j'aimais et que je donnais en gros de ma personne dans ma musique, et donc de l'émotion, et en fait je voulais rester très authentique. Et à la base, Mahara n'était pas vraiment dans cette direction-là.
1: Et tes productions aujourd'hui, en fait, quand on ferme les yeux, on s'imagine des films, on s'imagine des paysages. Et dans plusieurs interviews, tu expliquais que tu avais été marqué par des images, celles des after-movies de Tomorrowland. Qu'est-ce que ces images t'ont donné envie de faire concrètement dans ta musique ?
2: Ah bah ça, c'est les débuts de l'électro. Je me rappelle, j'étais un petit peu seul à écouter de l'électro, par exemple au collège, quoi. Pendant que tout le monde écoutait du rap et tout ce qui marchait, moi j'adorais Martin Garrix et tous ces trucs-là qui me procuraient clairement de l'émotion. Et en fait, quand j'ai vu les after movies de Tomorrowland au début, je me suis dit mais c'est le rêve absolu, c'est magnifique. Donc avec mon meilleur ami, on était fan de ça et on s'est dit le jour où on aura 18 ans, on partira à Tomorrowland. Et le jour où on a eu 18 ans, on est parti à Tomorrowland.
1: Tu es originaire de la ville de Grenoble, une ville qui est quand même chargée d'histoire côté techno. Aujourd'hui, tu résides en Espagne. Comment ces deux géographies ont-elles façonné ton rapport à la scène et au studio ?
2: Alors Grenoble, je mixais là-bas en fait quand justement j'avais cette période où je mixais un petit peu généraliste tout ça. Et malheureusement, j'ai pas vraiment eu la chance, encore même aujourd'hui, de vraiment développer ma musique là-bas, quoi. Alors que je suis originaire de là-bas, donc c'est un peu dommage, mais j'espère qu'à terme, ça sera le cas. En revanche, Barcelone, ce qui est assez fou dans cette ville, c'est qu'il y a énormément de culture, et il y a une vraie scène électronique, mais dans cette niche qui est la mélodique house et techno, un petit peu dans ce que je fais en fait, alors que dans beaucoup de capitales d'Europe, il y a énormément de techno, mais souvent c'est de la techno très underground, très, j'allais dire un peu énervé quoi, ce qui est moins mon truc, alors qu'ici à Barcelone, bah, il y a tous les artistes que j'adore qui passent tout le temps, donc déjà c'est facile de rencontrer des gens, et puis c'est génial pour écouter de la très bonne musique.
1: Tout à l'heure, tu disais avoir grandi en écoutant les sons de Martin Garrix. Le fait d'être joué par Martin Garrix aujourd'hui, j'imagine que tu dois ressentir une fierté, ça doit être drôle quand même.
2: Ouais, c'était drôle quand j'ai appris ça, surtout que j'avais la première fois que c'est arrivé, j'avais lancé mon projet quelques mois avant, donc c'est arrivé super vite, je pense que c'est un espèce de coup de chance, il a entendu le titre, il a bien aimé, et au final oui, j'étais un petit peu choqué et en même temps très content que Martin Garrix, la légende de l'EDM et de Tomorrowland et de tout cet univers là puisse jouer mes titres, quoi.
1: Alors je ne sais pas si Martin Garrix joue Save Your Tears, mais c'est le morceau qu'on va s'écouter tout de suite. Il s'appelle Taylo, c'est notre invité de la semaine dans DJ Academy, et on se retrouve après ce morceau en version longue.

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1: Nous venons d'écouter Save Your Tears, un morceau de Taylo, un musicien français qui réside aujourd'hui en Espagne, un musicien qui cartonne à l'international. Est-ce que tu sens que la France a un rapport différent avec la house mélodique et progressive par rapport à l'Irlande, l'Allemagne ou l'Espagne? Qu'est-ce qui te semble d'ailleurs plus facile?
2: Oui, la France a un rapport différent parce que le rap a pris énormément de place dans notre génération. Et chose qui fait que la majorité des gens, on va dire, n'écoutent pas forcément d'électro naturellement parce que c'est pas ce qui leur est proposé. Cette scène, elle est ultra développée et en même temps pas très visible pour la majorité des gens. La France est quand même un pays où il y a une histoire dans l'électronique musique assez forte, avec notamment, comme j'en parlais tout à l'heure, les Daft Punk, tout ce qui, même David Guetta, quoi, qui est aujourd'hui le plus grand DJ du monde. Je trouve qu'il y a une culture assez forte qui est pas toujours assez mise en avant en France. Et pour le coup, en Irlande, j'ai eu la chance de jouer beaucoup là-bas. Mais en fait, pareil, là-bas, c'est pas encore très développé, c'est en pleine expansion en fait, et d'où le fait que c'est super de jouer là-bas parce que les gens adorent, mais ils ne connaissent pas encore vraiment, il n'y a pas énormément d'artistes qui passent là-bas, donc en fait dès qu'il y a un artiste de ce style-là qui vient, tous les gens qui adorent ce style viennent écouter et ils sont super contents à chaque fois, donc c'est top.
1: Et quand tu rentres en France après une tournée à l'étranger, est-ce que tu ressens pas comme une forme de frustration? Ou alors, est-ce que tu vois ça comme un moteur pour continuer à exporter ton son?
2: Non, je ressens pas vraiment de frustration, pardon, parce que j'estime que quand ma musique aura vraiment sa place en France, je serai ravi de jouer beaucoup plus en France, qui est mon pays, qu'ailleurs, mais j'ai aussi du coup cette motivation de me dire si je veux continuer à faire vivre ma musique, il va falloir que je continue à m'exporter, et c'est génial de visiter du pays, de rencontrer de nouvelles cultures, de nouvelles personnes à travers sa musique. Je trouve ça beau, donc j'adore le fait que ma musique s'exporte et que je puisse jouer à l'étranger justement.
1: Un des premiers Français à faire de la melodic house et à s'exporter, c'était Waracles, qu'on recevait à ta place il y a un petit peu plus de 10 ans. Lui, ses premiers morceaux avaient trouvé un écho au Mexique. Et depuis, il y a une scène française qui s'est développée autour de leur label, Hungry Music. Donc parmi eux, Joris Delacroix, Ento, Théo aussi, avec qui tu as collaboré. Et j'aimerais qu'on s'attarde un petit peu sur ce morceau, Bilang. Elle est née comment, cette collaboration? Et qu'est-ce que Théo t'a apporté dans ta manière de concevoir un titre?
2: Alors, beaucoup de choses, mais du coup, cette collaboration, elle est née, on s'était contacté parce que son ancien manager, il me semble, était une connaissance, et il m'avait dit, il faudrait que tu fasses quelque chose avec Théo, parce que je pense que vos univers peuvent matcher super bien, et moi, j'adorais ce que faisait Théo, donc forcément, j'ai dit avec grand plaisir, et puis du coup, on s'est contacté avec Théo, on a commencé à discuter de morceaux, donc on s'est envoyé des maquettes et tout. Et puis un jour, je suis allé chez lui donc pour finir le morceau. À l'époque, j'habitais à Lyon et lui, il est dans le sud de la France. Donc en fait, j'ai passé la journée chez lui au studio. Et on a fini ce morceau. Et puis en fait, mon train était à peu près à 20h, je crois, ou quelque chose comme ça. Et il nous restait bien 3h. Donc on s'est dit, on va se faire écouter des trucs et on va rigoler, quoi. Et je lui ai fait écouter... j'avais fait juste une petite maquette avec un bout de ma voix. Et des accords, quoi. Il m'a dit, ça c'est top, j'aime vraiment beaucoup, essayons de faire un truc là-dessus. Et en fait, on s'est fait plaisir et ça a donné le début de Bilang, qui en fait est le track qui est sorti et pas le track pour lequel je suis allé chez lui.
1: Et sur Bilang, vous avez cette particularité de mélanger à la fois l'énergie du club et l'introspection. Comment vous vous êtes réparti les rôles en studio? Qui a amené les mélodies principales, les mélodies et la structure?
2: Pour les mélodies, c'était plutôt... on a pris mon idée de base, surtout avec les harmoniques, les pads et tout ce qui venait un petit peu des idées mélodiques de base, quoi. Et après, Théo, qui est très fort pour ça, il a commencé à mettre ses drums et donc à emmener un petit peu ce groove du live qu'il n'y avait pas du tout dans le track avant. Et puis on a fait cette version autour. Et en fait, à la fin, enfin quand on avait quasiment fini le track, on se disait il manque un petit truc pour le deuxième drop, il faudrait que ça soit un peu plus accrocheur et tout. Et en fait je suis parti un petit peu loin dans mon délire quoi. Et j'ai essayé donc ce côté pad avec un espèce de gate. Donc en gros c'est le pad quand il vient faire des mouvements un petit peu de volume. Et, j'ai envoyé ça à Théo en me disant c'est bizarre, je suis pas sûr qu'il va aimer quoi. Je trouvais ça un peu bizarre et il m'a dit waouh c'est ouf, ça fait toute la diff. Et donc en fait on est parti sur l'idée de bosser avec tous ces éléments là. Et c'est plutôt par contre Théo qui a géré vraiment tout ce qui est structure, tout ce qui est qui a vraiment amené ce côté live en fait.
1: Et ben quand on a deux Théo dans un studio, ça donne ce morceau là, Belong, Théo et Taylo. C'est déjà disponible en digital. On est peut-être même frustré de pas l'avoir en vinyle celui-là, tellement qu'il est fort. Il est fort. C'est prévu non de le presser en vinyle celui-là ou pas?
2: Alors celui-là, je sais pas.

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1: Ce type de morceau a pu être la bande-son de vos vacances. Vous venez d'écouter Théo et Tylo. Le morceau s'appelait Belong. C'est déjà disponible en digital. Et c'est

0: C'est des morceaux qui sont à l'image de ton univers, Taylo. Très cinématique. Et quand on regarde un petit peu aussi les noms que tu peux donner à tes titres, Walking Dreams ou Not a Dream, le rêve, c'est vraiment quelque chose de récurrent chez toi. Alors, est-ce que tu composes comme si tu racontais une histoire, avec un début, un climax et une chute?
1: Oui, à peu près. Oui, le rêve... Non, mais en fait, le rêve, il prend une place importante parce que, comme je l'évoquais un petit peu avant, quand j'ai décidé de faire de la musique plus pour que ça marche, mais juste parce que j'avais envie de faire de la musique et d'avoir une proposition personnelle, et ben en fait, ça faisait un petit peu partie de ça, d'avoir envie de faire rêver les gens et de les faire un petit peu planer et déconnecter de la réalité juste pour le temps d'une musique, quoi, en fait. Donc, il y a un vrai rapport avec, oui, tout ce qui est le rêve et l'envie de voyager, quoi.
0: Il y a d'autres Français qui se débrouillent très bien hein, dans les musiques imaginogènes. M83, par exemple. Et je vois que tu le cites souvent comme référence dans les interviews. Qu'est-ce que tu peux emprunter concrètement dans la manière d'écrire des nappes et des progressions à la M83?
1: Ce que je trouve vraiment hyper intéressant chez M83, c'est ce côté justement très dreamy, où en fait, un morceau qui pourrait être juste un petit peu pop, ne l'est pas du tout. Il est très important, et il est très, très sincère. Et du coup, souvent, t'as une nappe de guitare qui tourne pendant un petit moment, et puis à un moment, il y a une énorme voix qui arrive avec juste trois notes à la suite, et en fait ça suffit pour nous emporter, et je trouve ça assez fort en fait, et simple, et en fait dans la simplicité c'est ce qui est un peu le plus dur à faire en musique, je trouve, c'est de garder la simplicité tout en ayant quelque chose de sincère et de profond, quoi.
0: Et quand tu composes des morceaux, j'ai cru comprendre que tu commençais souvent au piano sans attente pour capter une émotion. Est-ce que tu peux nous décrire une session type? T'arrives en studio, tu fais quoi la première heure?
1: J'ai pas mal de manières différentes de travailler parce que c'est aussi par période. Il y a des périodes où je vais tout le temps me mettre sur le piano dès que je commence à bosser sur de la musique parce que j'ai besoin d'avoir quelque chose qui s'en dégage, une inspiration pour me dire « Ah ça me donne une idée pour en faire un titre en fait ». Donc vraiment là, à ce moment-là, je me concentre juste sur ce qui se passe musicalement. Il n'y a pas de synthé, il n'y a pas de logiciel, il n'y a rien du tout. Et juste d'avoir quelque chose qui s'en dégage en fait. Donc ça, c'est une des manières qui m'arrive de bosser en studio. Il y a aussi, j'aime bien des fois arriver sur mon logiciel et pas savoir ce que je vais faire. En fait, juste ouvrir un synthé, prendre mon petit synthé, mon mini log. Et essayer de taper trois notes, de faire un arpège, de mettre une basse, de jouer avec le filtre. Et des fois, il y a quelque chose où je me dis « Ah, ça c'est top !» Et en fait, je pars vraiment de différentes bases. Il n'y a jamais vraiment de règles. J'aime bien aussi écouter par moments des morceaux que j'adore. Et des fois, je me dis « Ça m'inspire tellement que j'ai envie de faire un truc qui dégage la même chose. » Alors, pas du tout un copier-coller, mais plutôt quelque chose qui dégage la même sensation, la même émotion, quoi.
0: Tu travailles principalement en software, Team Ableton ou FL Studio?
1: Je vais me faire des ennemis, là. Mais moi, je suis Team FL Studio à 2000%.
0: Il y en a quand même de plus en plus, hein, des producteurs sur FL Studio.
1: Ouais, il y en a plein. Après, moi, comme je dis très souvent à pas mal de gens avec qui j'en parle, en fait pour moi il n'y a pas de différence, la seule différence c'est sur lequel t'as appris, sur lequel t'as tes habitudes et lequel tu trouves le plus intuitif, mais en vrai tu te sers surtout de tes VST, de tes synthés, tout ce que t'as. Ce logiciel là je le vois plutôt comme une interface qu'autre chose en fait.
0: Et quel serait l'outil sans lequel tu ne pourrais plus produire aujourd'hui et pourquoi celui-là en est particulier?
1: Ah, l'outil, je dirais Serum. Donc le VST Serum, c'est un synthé numérique, quoi, en fait. Et en fait, je m'en sers vraiment pour tout, parce qu'il est multitâche et excellent dans n'importe quel domaine. En fait, c'est hyper pratique et quand t'as des idées, tu peux produire super rapidement. Tu peux faire un son entier juste avec Serum en fait. Et ça c'est assez ouf. Et les basses sont de qualité, tout est de qualité. C'est un vrai synthé vraiment polyvalent quoi.
0: Et est-ce que tu dirais que tu as des sons fétiches, des sons signatures, des sons que tu réutilises souvent un peu comme une sorte de palette personnelle, ou est-ce que tu repars de zéro à chaque fois?
1: Alors j'ai des sons que je réutilise quand même souvent, mais j'essaye de pas trop non plus parce que c'est un peu compliqué de enfin, j'ai pas envie de sonner tout le temps pareil dans mes morceaux. Donc des fois je me sers d'une base que j'ai, où je suis, c'est un peu rassurant, tu vois, d'avoir ce son que tu connais, mais j'essaye toujours de diguer un petit peu autour de ça et d'aller chercher sur des sons que j'ai pas l'habitude d'avoir. Donc oui, j'ai quand même une palette, notamment des samples aussi que je me suis fait, que je me sers assez souvent, notamment pour quand t'as une idée, pour pas perdre l'idée, pour aller vite en fait. Voilà, mais en tout cas oui, j'ai quand même des sons que je me sers beaucoup. Je sais pas si t'as pu remarquer, mais dans quasiment tous mes morceaux il y a des arpèges, j'adore faire des arpèges, et je me sers souvent des mêmes synthés. Parce que bah, je sais que avec ma manière de faire les arpèges, ça marche bien, donc en fait voilà.
0: Dans ton parcours, dans ton CV, est-ce que tu as une formation d'ingénieur du son?
1: Absolument pas, non.
0: Et pourtant, tu mixes, tu masterises toi-même, et je me demande si c'était un choix esthétique pour garder le contrôle sur le son, ou si c'était un choix économique, et comment est-ce que tu as appris à le faire correctement? Parce que c'est pas donné à tout le monde. Produire de la musique, c'est un talent. Mais mixer, masteriser, c'est un autre savoir-faire, c'est plus technique.
1: Ouais, c'est très technique. Alors pour être 100% transparent, j'ai commencé à mixer mes titres parce que j'avais pas un rond. Ça, c'était la première raison. Mais je pense que c'est souvent comme ça, de toute façon, quand t'es pas ingénieur du son, hein, je dis. Et en fait, au final, je me suis pris de goût pour ça. Et puis, la personne avec qui je bosse, donc Olivier, il se reconnaîtra. Lui était un producteur de ouf, et beaucoup plus calé sur tout ce qui est côté technique de mix et de tout ça, qui m'a en fait beaucoup appris aussi à un moment où j'en avais besoin. La raison première, c'était financier forcément, et en fait je me suis pris de goût pour ça, et j'ai trouvé que c'était une science hyper intéressante, et donc au final...
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2: La rumeur, groupe qui milite depuis le début, aux antipodes de ces groupes de merde qui ont déçu et qui gèrent leur fin de carrière avec des godes dans le

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4: J'imagine que t'es prêt pour l'expérience.